Mesdames, mesdemoiselles, messieurs, parce que le rock'n'roll ne meurt jamais, parce que ces bandes sont faites pour marcher, parce qu'il y aura toujours une lune au-delà de Marine, des Kings aux Cramps, des Buzzcocks aux Nomades, des Dogs aux Olivenstein, des Caves de la Roseraie au Bar Belge, de l'Élysée Montmartre à Seattle. Pour la première fois depuis 17 ans, 10 mois, 6 jours, ici sur la scène de Jean Villard, et pour la dernière fois en France, je vous demande d'accueillir ce soir, mesdames, mesdemoiselles, messieurs, les Dogs.

Non, ben, il ne faut pas tout avoir un cerveau, il ne faut pas avoir un cerveau, c'est ce qui est grave.

Merci, bonsoir. On s'appelle les Tugs, on vient d'Angers et on est vraiment très très très heureux de vous retrouver. Le prochain morceau il s'appelle I Need You.

Merci, le prochain il s'appelle Dreamer Song. Je vais le dédier à toute l'équipe. À Trembert, à Tèche, à Doudou, à René et à Casbah. Dreamer Song.

Merci. Le prochain morceau, on voudrait le dédier à un petit garçon de 11 ans. Son père vient d'être expulsé de France, c'est un Ivoirien. Voilà, il se retrouve tout seul à Angers. Vous pouvez avoir plein d'informations sur le site de RESF, qui est juste dans le hall là-bas. Allez-y, signez la pétition. Le prochain morceau, c'est pour tous les enfoirés qui font ça. Ça s'appelle Dirty White Race.

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Merci à l'association Lofuzz qui est... qui renaît de ses cendres comme les Thugs. Voilà pour organiser le concert de ce soir.

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Voilà, on va se positionner en position à genoux. Mettez les deux genoux au sol. Voilà, on garde son buste bien droit. Vous positionnez la jambe droite sur le côté. Voilà, on pose la main gauche au sol et la main droite sur la taille.

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0: On se positionne, nous allons faire un premier exercice pour les épaules. Tout le monde est prêt?
1: Oui.
0: Allez, on part à gauche, on y va à 3 et 1, 2 et 3. Et 1, 2, 3, 4. Soufflez bien. 5, 6, 10. Un bras tendu devant. 1, 2, 3, 4, 5. 10 et deux bras, tout le monde. Et 1, 2, 3. Allongé. 4, voilà. 5, on sourit. 6, 7. Voilà, on se met sur son tapis.

0: Dans la vie, il faut pas s'en faire. Celui qui s'en fait, il est bon. La liberté de l'air, toujours de l'air. Alors maintenant, j'emmerde l'administration, j'emmerde les flics, j'emmerde tout le monde. 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
1: C'est fascinant, les étoiles. À la fois fixes et en mouvement. Uniques, malgré la multitude. Parfois même déjà éteintes, mais toujours brillantes à nos yeux. Ne donnent leur pleine image qu'en l'absence de source lumineuse. Une étoile, c'est à la fois un astre et un symbole. Un impossible, inaccessible et un horizon. D'aussi loin que je me souvienne, elles ont toujours fait partie de mon paysage onirique. Et je donnerai mon royaume pour une nuit passée à les contempler, lover dans une couette mes enfants dans les bras, leur faisant croire que je connais les constellations, bien sûr. Nos étoiles à nous sont celles parties trop tôt, qui continuent à illuminer nos moments sombres de leurs souvenirs amimoureux, teintés d'intensité et de mélancolie. Pour chacune d'elles, j'ai tatoué une étoile sur mon corps, pour ancrer cet ancrage définitif dans mon histoire. Va, va, ma belle étoile, va tranquillement, et sois certaine que je reste le berger du troupeau que tu as laissé ici-bas. Chérissez vos étoiles, elles sont la lumière qui guide vos pas dans la nuit. Avec toute ma tendresse, Mick, chercheur d'or étoilé.

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1: J'ai appris que chaque voyageur de l'espace avait un nom différent en fonction d'où il vient. De Russie, on dit un cosmonaute, de Chine, un taïkonaute, des États-Unis, un astronaute.
2: Exact.
3: Ouais, ça c'est quand on bouge. Mais vous savez comment on appelle un mec qui bouge pas? Un interprète.

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0: Ja.
1: Envie de changer d'horizon en restant au bord de la Méditerranée ? Prenez donc la destination de Sète et de sa fiesta, anciennement Fiesta Latina, créée en 1997 par José Bell, qui en est toujours le directeur artistique bénévole. Organisée par l'association Métissette, composée d'une vingtaine de bénévoles et de deux salariés, Fiesta à Sète se déploie sur deux semaines, proposant au public un tour du monde musical. Retrouvons Leïla Coupe, qui s'occupe de la communication et de la programmation du festival. Et c'est sur Radioactive 100 FM. Je suis avec la responsable du pôle presse, d'après ce que j'ai lu dans le dossier de presse, Leïla Coupe, de Fiesta à Sète, qui va nous parler du festival. Bonsoir Leïla.
2: Bonsoir.
1: Le Fiesta 7, ça commence le 18 juillet, ça finit le 3
2: Exactement.
1: Août, quelque chose comme ça.
2: Tout à fait.
1: Voilà. Et ça se passe comment ? Pouvez-vous nous en parler un peu plus ? Parce qu'il y a beaucoup, beaucoup de choses très intéressantes dans ce festival.
2: Exactement. Mais justement, beaucoup de choses. Voilà. Donc là, c'est la 29e édition cette année-là. Donc, avant de fêter les 30 ans l'année prochaine, on espère si tout va bien. Traditionnellement, on disait souvent Festival de musique du monde. Alors moi, je trouve que c'est un petit peu réducteur en tant que programmatrice aussi de festival. Je dis plutôt les musiques d'ailleurs, parce que les musiques du monde, enfin, toutes les musiques sont du monde par définition. Des musiques d'ailleurs et puis des musiques vivantes en perpétuelle évolution. Côté musique du monde, a un côté un petit peu parfois figé. Souvent, on pense à un côté folklore, à un côté plus traditionnel. Alors que là, quand on égrène la programmation qu'on va voir ensemble, justement, on va se rendre compte qu'on est vraiment sur des esthétiques en perpétuelle évolution, qui se nourrissent du passé, justement, mais qui apportent beaucoup de choses actuelles et qui font toutes ces richesses, justement, de ces musiques d'ailleurs. Donc, 15 jours de festival, vous l'avez dit, avec 12 soirées musicales. On peut dessiner deux grands axes, on va dire, pour les gens qui ne connaîtraient pas ce festival. Une première semaine d'actions culturelles et de concerts gratuits pour les publics. On a vraiment la volonté, depuis la création du festival qui a été créé par une asso, de rester accessible au plus grand nombre. Donc cette semaine est très importante pour nous, même si c'est pas toujours la partie la plus médiatisée, avec des concerts qui se passent dans différents lieux à Sète, mais aussi dans des lieux autour de Sète, comme la ville de Poussin, avec qui on est partenaire depuis plus de 25 ans et où a lieu l'ouverture tous les ans. Voilà, c'est des concerts gratuits qui se placent au centre du village, donc ça se veut comme des grandes fêtes populaires, avec deux groupes programmés tous les soirs. Et ensuite, la seconde semaine, on a le... Évidemment, lieu emblématique que tout le monde connaît, ou beaucoup connaissent en tout cas, c'est 6 soirs consécutifs, avec des soirées doubles thématiques tous les soirs au Théâtre de la Mer à Sète.
1: C'est une volonté du festival de garder ce côté fête populaire, mais en même temps d'ouvrir à des esthétiques qui viennent du monde entier, à un public qui est plus ouvert et plus large.
2: Oui, tout à fait. Et puis surtout, comme on dit, fête populaire, c'est pas toujours non plus, on a toujours ces connotations des balles avec une musique, peu importe, on va dire, alors que là, l'idée, c'est qu'on peut travailler qualitativement des grands moments de rassemblement populaire, on pense. Voilà, justement.
1: Et donc, au niveau de la programmation, la première semaine, vous nous proposez
2: alors,
1: quoi ?
2: La première semaine, on commence à Poussin, donc, comme je disais, donc, une commune qui est juste à côté de Sète, avec deux groupes régionaux, mais avec toujours esthétique musique du monde, avec Rafu et Ketengo, qui sont deux formations régionales qu'on a repérées depuis quelques temps et qui correspondent totalement aux valeurs du festival, musique festive, très chaude. Alors, on dit de Montpellier parce qu'ils sont basés à Montpellier, mais avec des gens d'origines différentes, Colombie et autres. Donc, deux jolies formations pour faire la fête, justement, à Poussin le 18 juillet. Ensuite, le 19 juillet, on rejoindra un lieu qui est assez connu des Sétois et aussi des Montpelliérains, qui est le dancing, voilà. Et là, on travaillera sur des esthétiques plutôt DJ set, parce que l'idée, c'est de toucher aussi le plus grand public, un public parfois un peu plus jeune, avec les DJ set qui parlent aussi beaucoup autour des musiques arabes avec le label Sibaphone. On aura des soirées à la plage de la Ola avec des DJ set aussi. On appelle ces soirées Sono Mondial. Et alors là, il y a une flopée de DJ que je vais pas tous vous citer parce que ça va trop long et pouvez vous retrouver
1: mais
2: le programme complet sur le site.
1: Très joli
2: festival,
1: plateau.
2: Donc,
1: Carte blanche à Eventy Sweet Witness, excellent label.
2: Exactement.
1: Et la présence
2: voilà,
1: de David Walters et Bonbon Voodoo. Merci.
2: Exactement. Voilà, un DJ set qui sont plutôt des artistes d'habitude qu'on voit en formation live, mais qui, comme beaucoup d'artistes, développent maintenant ce côté DJ à la Ola sur la plage. Donc ça, on est super content. Et on finira les soirées gratuites le 26 juillet avec Radio Pays d'Hérault Sound System, qui est une radio associative régionale, Radio Pays d'Hérault. Et pour fêter leurs 40 ans, on trouve que c'était chouette de leur offrir une carte blanche où ça sera ben, justement les animateurs de cette radio qui, chacun avec leur style, viendront présenter leur sélection autour de la grande famille de la sono mondiale, là aussi. Voilà. Donc ça, c'est vraiment les 6 soirées gratuites. Et j'ai oublié, pardon, excusez-moi.
1: Oui, et un groupe qui me tient à cœur en plus, le grand ensemble Philos, que j'ai découvert récemment.
2: Vous connaissez, je crois.
1: Oui, j'espère bien les rencontrer.
2: Puis là, en plus, dans ce cadre magique de la médiathèque, c'est des soirées beaucoup plus intimes. Forcément, on n'est pas sur des jauges comme le Théâtre de la Mer, mais justement, là, c'est une formation qui ira parfaitement avec ce son méditerranéen, ce mélange de tradition et en même temps son très actuel à la fois. Ça collera parfaitement au lieu. Voilà, donc jolie soirée avec le grand ensemble Philos, effectivement, à la médiathèque le 21 juillet.
1: Donc ça, c'est tout en entrée libre.
2: Deuxième phase, le Théâtre de la Mer. C'est un magnifique amphithéâtre, ancien fort Vauban, ouvert sur la mer. Voilà, le fond de la scène, en fait, quand on voit les artistes, on voit la mer. Et ça, c'est vraiment une sensation magique. Je ne sais pas si vous y avez déjà été, vous, personnellement, j'imagine que oui, mais le lieu, il est magique. Voilà. 7 reste le port d'attache du festival. Et pendant 6 soirs consécutifs, on voyage tous les soirs sur une destination différente. Donc là, on va partir au Brésil le premier soir, au Mali le second, le troisième, on sera plutôt aux États-Unis avec une soirée autour du blues. Le quatrième soir, là, c'est plutôt Angleterre-Pays-Bas autour de la soul actuelle. Le cinquième soir, Mali aussi avec notre ami Balaké Sissoko, mais aussi la Tunisie avec Dafer Youssef. Et on finit avec le côté latino du festival, qui nous est très très cher et en plus par superstition, on se doit de faire une soirée latine et je vais vous expliquer pourquoi. Et donc le dernier soir, ça sera Cuba et le Mexique, parce qu'il ne faut pas oublier que le festival, quand il est né en 1997, s'appelait Fiesta Latina et non pas Fiesta 7, et les premières éditions étaient exclusivement autour de la musique cubaine en priorité et musique latine en général. Voilà, donc c'est pour ça que je vous dis, c'est un peu notre Madeleine de Proust, et tous les ans, on est heureux de retrouver Cuba et le continent sud-américain.

0: C'était Son Rompe Pera, Fos, qui fait bien entendu partie des artistes programmés dont Leïla Koupe va immédiatement nous parler. Où ça ? Sur Radioactive, 100 FM. Le premier soir, vous nous emmenez au Brésil avec...
1: Voilà, Brésil avec Roger. Voilà, Roger qui est un grand adorateur de la musique populaire brésilienne, très grand guitariste, qui ouvrira la soirée avant d'accueillir Gilson. Alors eux, c'est pareil, très très rare en France, première date dans le sud. Ce sont les enfants et petits-enfants de Gilberto Gil.
0: Ensuite, on part en Afrique.
1: Oui, Afrique avec Afro Queen, soirée 100% féminine. Nana Benz du Togo, musique assez intrigante quand on ne les connaît pas. Elles définissent leur son comme le digital vaudou électroféministe. Et c'est une espèce de trance urbaine autour des musiques effectivement du Togo à découvrir sur scène. Moi, ça a été un de mes coups de cœur pour... Ensuite, arriver avec la grande malienne Fatoumata Diawara. Ben, je ne sais plus si c'est la peine de la présenter. Hein. Je veux dire, en plus d'avoir fait sa dernière tournée avec Mathieu Chédid, elle était déjà très implantée sur la scène des musiques du monde. Et puis là, elle revient avec un nouvel album qui sort chez Nos Formats, qui est magnifique. Très solaire, très beau son, 100% authentique. Elle a une pluralité dans sa musique, dans ses origines, qui fait que c'est un son vraiment unique et singulier. Et sera aussi une belle soirée Afro Queen, effectivement, le jeudi 30 juillet.
0: Ensuite, on va partir aux États-Unis.
1: Exactement. Alors là, on appelait cette soirée Blues Heritage. Alors là, vraiment contente de cette soirée, parce que ça faisait 3 ans que j'essayais d'avoir Robert Filmier, qui n'est pas tout jeune. Et justement, je me disais, il faut vraiment qu'on arrive à le faire, parce qu'il a un son extraordinaire, quoi. Vraiment.
0: Ah oui, une voix extraordinaire et un son extraordinaire.
1: Et voilà, et exactement. Et on se disait, on se doit de le faire. Et dans un second temps, là aussi, je trouve que l'articulation fonctionnait bien. On a mis Fantastic Negrito. Alors oui, pareil, un charisme assez impressionnant, un destin digne d'un roman. On ne va pas rentrer dans sa vie parce qu'alors lui aussi, il a connu les pires galères avant d'exploser. Et quand je lisais des textes sur lui, il disait qu'il adorait Prince. Et je trouve que d'ailleurs, on le ressent dans sa musique. Voilà,
0: oui, ce genre de... Le grain de folie. Exactement. Il a un peu le grain de folie de Prince dans Fantastic Negrito.
1: Ouais, le 1er août. Eh bien, on continue. Alors là, après le blues, on reste sur la black music. Version plus sous les grooves, on va dire un peu plus enveloppante. Sont aussi assez modernes, hein, avec Omar, le grand Omar, le grand londonien, et Michel David et The True Tones en deuxième, un second temps. Et c'est ce son dans la lignée des Dapkins, on l'a beaucoup connu avec Sharon Jones à l'époque, et ben, on est tout à fait là-dessus. C'est une musique un peu vintage, chaude, très très groovy.
0: On part en Orient le 2 août.
1: Oui,
0: avec
1: voilà, on continue
0: Youssef.
1: La programmation sans frontières. Ouais, on continue là, donc on passe sur notre autre registre. Alors là, par contre, on sera plus sur l'énergie soul et le côté danse. Hein. On va être plutôt dans le côté moment précieux.
0: Ce sera le moment zen.
1: Avec Balaké Sissoko, donc, et Pierce Faccini, les deux grands compagnons qui se sont retrouvés sur un second album, la sortie chez Nos Formats, qui est très très beau aussi. Donc le maître de la cora et le poète folk anglo-italien. Beau moment en perspective de cette 29e édition. Et d'Affaire Youssef, grand joueur de oud, qui a une carrière internationale, j'allais dire, je crois que c'est un des plus grands noms actuels qui tourne.
0: Ok, et puis on finit avec l'explosion latine pour le dernier soir.
1: Exactement. Voilà, là j'allais dire, on présente plus la Fiesta Latina avec Alfredo Rodriguez, justement, qui sera un sextet avec Pedrito Martinez, qu'on aime beaucoup. C'est vraiment un pianiste très prodigieux, virtuose, et en même temps, nouvelle génération, ce qui est assez intéressant, parce qu'on est très attaché aux grands pianistes qu'on a pu accueillir X fois, comme Chucho Valdés, par exemple. Et on terminera avec Son Rompe Pera, la cumbia mexicaine, qu'on n'a jamais accueillie, parce qu'on a fait cumbia colombienne, vénézuélienne et autres pays. Et alors là, c'est pareil, c'est assez délirant, parce que des jeunes mecs issus du côté ska et punk à l'origine, donc une énergie assez hallucinante qu'on a eue l'année dernière avec Chico Trujillo. Et ça a été une soirée qui a été tellement explosive, on s'est dit qu'on allait reprendre un peu ce schéma, mais qu'on allait changer de cumbia et qu'on va vers le Mexique. Pour le final, le 3 août, et on sera tous épuisés, mais heureux.
0: Alors, bon, il n'y a pas que des concerts, et vous, il y a plein de petites choses à droite, à gauche, on peut faire plein de choses. Alors, il y a des expos, il y a des ateliers pour les enfants.

0: Aussi.
1: Tout à fait.
0: Ah,
1: Qui travaillent sur les affiches du festival, qui sont très colorées, ça leur plaît très souvent, ça les inspire et ils font un travail de reproduction magnifique qu'on expose dans le cadre du Théâtre de la Mer, d'ailleurs, après.
0: voilà, il y a la Virginie Morgan et la petite épicerie qui s'expose aussi. La petite
1: Tout à
0: épicerie du
1: fait.
0: Miam,
1: Le
0: c'est.
1: MIAM, c'est le Musée international des arts modestes, créé par Hervé Di Rosa il y a, ouf, maintenant j'allais dire peut-être bientôt une trentaine d'années aussi, hein, il me semble. Et c'est un musée, si on ne le connaît pas, il ne faut pas le louper parce que c'est, ben justement, je ne veux pas trop dire non plus, c'est autour des arts modestes avec beaucoup de choses qui parlent à toutes les générations.
0: Et à la
1: Tout
0: salle
1: à
0: Le
1: fait.
0: Tarbourièche, il y a une exposition à partir du 29 juillet au 3 août qui s'appelle Synesthésie, hein, avec des artistes
1: Ouais.
0: sud-américains
1: Tout
0: et
1: à fait. Des
0: sud-américaines.
1: Colombiens, des Mexicains, Pérou, je crois qu'on a, il me semble qu'on a quatre artistes latino-américains, je crois ne pas en oublier.
0: Un festival multidisciplinaire qui finit aussi avec trois séances ciné entre le 23 et
1: Oui,
0: le 28
1: tout à
0: juillet.
1: fait.
0: Donc les artistes exposés, ce sera Marta Arango, Cecilia
1: Oui.
0: Rivera-Vera, Nini
1: Oui.
0: Villegas et Moisés Espinosa
1: Ok.
0: Urbano.
1: Tout à
0: Et
1: fait.
0: les trois films qui seront projetés, ce sera le 23 juillet Yéline, le 27 juillet Soul Kids et le 28 juillet D'où vient le vent. Donc merci à l'association Métissette qui organise ce
1: Oui, tout à
0: festival
1: fait.
0: depuis maintenant 29 ans.
1: Oui.
0: Et j'espère que vous aurez une belle 30e édition après cette magnifique 29e.
1: Eh bien, on espère aussi. Merci pour tout et merci de prêcher la bonne parole alors en
0: Merci
1: parlant du
0: Leila.
1: festival.
0: C'était un coup de projecteur sur Fiesta A7 qui se déroule du 18 juillet au 3 août à 7, bien entendu, et c'est sur Radioactive 100 FM.
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0: crois que c'est un rhume.
1: C'est un rhume. Il faut lui prescrire des médicaments.
2: Mais attendez, la plupart des rhumes, ça se guérit naturellement. 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
0: Ah bah quoi, vous êtes médecin, vous? 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
3: Et le chemin du médicament, c'est quoi? 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

0: Votre appel est si peu important que nous n'avons même pas de musique enregistrée pour vous faire patienter. Oui, allô?
1: Oui, enfin.
0: En attendant, si c'est une urgence, faites le 1. Vous avez fait le 1. Mmh. Remarquez comment je vous fais oublier vos problèmes en vous incitant à suivre des indications simples et précises.
1: C'est très vrai.
0: Maintenant, faites le 2.
1: Oh, je ne suis pas dupe, mais la tentation est grande.
0: Bravo.
1: Merci.
0: Maintenant, laissez-nous tranquilles et raccrochez. Bonne journée.

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0: Il faut qu'on se réveille. On est au bord du précipice et ça, il faut bien qu'on se le mette dans le ton. Le capital, c'est foutu. Bon, la société de consommation, c'est foutu. Les voitures, c'est foutu. La cinquième, c'est foutu.
1: Bon, qu'est-ce que c'est la cinquième?
0: La République, imbécile.

0: Et bonjour les amis, ici le Muge en direct d'Andoum. Et aujourd'hui on va se faire une classique de la cuisine marseillaise, des pâtes à l'ail. On va commencer par couper l'ail. Pour ça, on a une lame Pedro's Toy pour couper l'ail très fin, comme en prison. Dans la base de la sauce, on va envoyer 2-3 filets d'anchois. On peut utiliser quelques capres qu'on préhache un peu. À côté de ça, on écrase quelques biscottes. On rajoute du parmesan et tu malaxes. On prend une casserole, un peu d'huile d'olive, un peu de piment, 2-3 filets d'anchois. On va rajouter de l'ail. On fait cuire les pâtes. Quand c'est al dente, on les envoie dedans. Et voilà ces belles pâtes. On va rajouter cette chapelure parmesan. Un peu de capre. Un peu de luxe,
1: on les met tous, hein. On va pas les jeter. Hein.
0: Un peu de poivre. Oh, c'est maintenant que tu arrives. C'est pas des heures. Et on va goûter. Parfait. Pâte à l'ail sur vous.
2: Pâte à l'ail.
3: Yummy, yummy.

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0: Vraiment.
1: Mais pourquoi on est venu exactement? Ah ouais, c'est vrai. C'est vraiment fascinant. Cette volonté d'alignement, sans se demander réellement.

Et si seulement pour un instant, je lâchais le confort, mes mains, et j'osais le différer.

0: fais comme il le sent.
1: Et ben voilà, c'est ça, exactement.
2: Oh, hey. Y a pas de mais.

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1: C'est parti. Donc bonjour à toutes et à tous. Donc on est sur Radioactive en direct du festival Panorama et j'ai la chance d'être en face d'Alain Damasio.
2: Salut aux auditeurs de Radioactive, radio libre comme il se doit et comme il se devrait surtout dans le paysage de l'audiovisuel français. Moi je suis Alain Damasio, donc je suis écrivain de science-fiction, mais j'ai fait beaucoup aussi de médiums différents. J'écris pour le théâtre, j'écris pour le jeu vidéo, j'écris pour des séries télé. J'ai même fait des performances sur scène à partir de mes textes. Voilà, mais je me considère comme écrivain avant tout.
1: Ce que je te propose, c'est d'aborder trois thèmes. On commence par ton dernier livre, après on remonte dans le temps pour parler un peu de la Horde du Contrevent, et on finira sur les furtifs. Tes épigraphes m'ont énormément intéressé, déstabilisé même, et du coup tu fais souvent référence à Jean Baudrillard. Pourquoi et comment t'a-t-il inspiré?
2: Jean Baudrillard, c'est vraiment une rencontre. Des fois tu rencontres des livres comme tu rencontres des personnes, et j'ai rencontré Amérique, son petit livre qu'il avait écrit, donc c'était en 1986. Il avait traversé les déserts américains, et il avait décidé d'avoir une lecture des États-Unis direct, comme ça, sans filtre. Et il a apporté ses réflexions qui sont passionnantes. C'est une pensée vraiment vivante sur les États-Unis à ce moment-là. Et moi, j'avais décidé c'était en 92, j'avais décidé de traverser les parcs américains, de l'Ouest américain à vélo. J'ai fait 1500 km comme ça à vélo à travers les parcs. J'ai atterri à Phoenix, j'ai fait le Grand Canyon, Bryce Canyon, enfin, toutes ces choses-là. Et du coup, mon livre de chevet, quand je dormais, parce que je dormais en plein air dans le désert, c'était Amérique de Baudrillard. Donc c'est très chouette de revenir 35 ans après à San Francisco et de relire encore les États-Unis à travers le regard de Baudrillard, qui reste d'une acuité hallucinante.
1: Dans ton livre La Vallée du Silicium, ton dernier livre, tu abordes le thème du corps. Quel problème pose-t-il ce corps à l'heure actuelle?
2: Comme on est dans un monde numérique, c'est-à-dire un monde dématérialisé, enfin il y a des serveurs évidemment qui coûtent extrêmement cher et qui consomment beaucoup d'énergie, mais pour nous il est dématérialisé, il arrive sous forme de pixels sur nos écrans. On est dans un monde où le corps n'a plus d'importance ou de poids, puisque l'idéal de la Silicon Valley, c'est un corps assis sur un fauteuil ou sur un sofa qui est, allez, on va dire, à entre 20 et 25 degrés. Donc, qu'un corps climatisé, c'est un corps qui ne bouge pas, c'est un corps qui n'agit pas, c'est un corps qui n'éprouve pas de sensualité, de toucher, qui ne sent pas, qui ne goûte pas. C'est un corps qui est uniquement mu par les deux sens de la vision et parfois de l'audition, mais essentiellement de la vision. Donc c'est un monde spéculaire. Et dans ce monde-là, le corps est plus investi, le corps est lâché. Et c'est extrêmement intéressant d'interroger la place du corps telle qu'elle est donnée par les grands de la Silicon Valley, comme un poids en fait, comme un morceau de viande. Ils disent meat, quoi, ils disent body is meat, c'est le corps, c'est juste de la viande, ça veut dire que c'est même pas irrigué, c'est même pas vraiment vivant, quoi. Et ce qui compte, c'est la circulation de l'information. Donc, si tu réinvestis le corps, si tu le réhabites, si tu le remets au cœur de l'équation, tu te rends compte que c'est là que ça se joue, c'est là que se joue le lien, c'est là que se joue la présence, c'est là que se joue la joie aussi. Et qu'en nous maintenant dans un monde qui est complètement désincarné, on nous affecte de fait de tristesse, quoi, ou en tout cas on nous dévitalise, je crois, tout simplement, et que c'est important de remettre le corps au centre, quoi.
1: Dans le chapitre Love Me Tender Lord, sur le quartier de Tender Lord, les homeless, notre conjuration du lien et l'utopie qui couve, tu écris « Sans lien, tout devient possible ». À quoi fais-tu référence ?
2: Tout devient possible dans la manipulation, tout devient possible dans le fait que les individus deviennent des grains de raisin ou des billes éparpillées dans le corps social. Tout devient possible parce que du coup, tu es touché par des influenceurs, tu es touché par les informations sans avoir le moyen de t'en défaire parce que tu es face à la circulation de l'information directe. Donc c'est pour moi, c'est quelque chose d'extrêmement dangereux et d'extrêmement grave. C'est que on est en distanciation sociale et le Covid l'avait super bien montré. On distancie les gens socialement en les mettant devant leur écran, en les mettant devant leur smartphone et en leur disant si vous communiquez à travers le smartphone, finalement c'est équivalent à rencontrer les gens in situ et de visu. Or, c'est absolument pas le cas. Une présence physique, c'est une présence magnétique, c'est une présence thermique, c'est des odeurs, c'est encore une fois, c'est du toucher, c'est. Et c'est extraordinairement important, on est des mammifères, on reste des mammifères et on a besoin de cette chaleur-là. Et du coup, en, en disant bah non, on va communiquer uniquement à travers les interfaces et on va se relier uniquement à travers le numérique, on perd toutes ces dimensions. Donc c'est très important la réhabiliter. Ouais.
1: Juste pour en exergue, parce que je te parlais donc de tes épigraphes, ouais. Qui sont à mon sens assez exceptionnels, parce qu'on pourrait écrire un livre sur ces épigraphes, ouais, en fait. Hein. Et donc en fait, en exergue de la Horde de Contrevent, tu écris une dédicace, alors c'est une exergue, hein, c'est pas un épigraphe, mais à Olivier. Ouais. C'est une ode à l'amitié, me semble-t-il. Tu abordes des thèmes puissants et tu utilises des termes très forts. Écoute, générosité, intelligence, apport humain, littérature, pertinence, silence, noblesse, probité d'âme et surtout le mot courage. C'est fort. Comment a réagi ton ami à ça ?
2: Je pense qu'il a été extrêmement touché. C'est un livre, La Horde du Contrevent, que j'ai écrit à un moment donné où j'étais absolument inconnu. Et Olivier, à qui je le dédie, c'était mon premier éditeur. C'était le seul qui avait accepté de publier La Zone du Dehors. Et c'était la première éditeur qui s'appelait Silibris, qui éditait les livres en numérique à l'époque. Et il les faisait par série de 50 et il les posait par pile de 10 ou de 5 dans des librairies à Paris. Et c'est comme ça qu'on le vendait. Et au bout de 5 ans, on avait vendu peut-être 500 exemplaires de La Zone. Mais il m'avait toujours soutenu, il avait toujours cru à ce livre. Et quand j'ai écrit La Horde du Contrevent, il a suivi ce livre de A à Z, quoi, avec un enthousiasme et un soutien magnifique. Et il a même été jusqu'à dire: ce livre est trop extraordinaire, trop brillant pour que je l'édite à Silibris, pour que je l'édite dans ma maison d'édition. Tu mérites une plus grosse maison d'édition que ça. Ce qui est pour moi un signe de générosité absolument magnifique. Et c'est quelqu'un qui avait... c'est vraiment pour moi presque le prototype de l'ami, quoi. C'est, je le dis, c'est un porte-avions d'amitié impeccable, quoi. C'est-à-dire que il m'a jamais jugé, il m'en a jamais voulu, même quand j'ai pris mes distances avec lui, il a jamais. C'est quelqu'un qui a été là et qui demandait rien en échange. C'est pour moi, c'est la définition de l'amitié et de l'amour, cette capacité à donner sans rien attendre en échange, juste parce que tu penses que la personne en face de toi le mérite, juste parce que t'aimes qu'elle existe et t'aimes ce qu'elle fait, et peu importe la réciprocité, peu importe ce qui revient, tu donnes parce que tu penses que ça compte. Et c'est rare, voilà, c'est rare, et c'est quelqu'un de magnifique là-dessus. Ouais. Et c'est extrêmement important. Moi, je trouve ça très beau que tu soulignes l'importance des épigraphes, parce que ce soit les citations qui ouvrent les livres, que ce soit les dédicaces à des gens, ou que ce soit à la fin, parfois des mots sur des gens qui ont disparu, c'est des moments d'écriture extrêmement importants, extrêmement chargés émotionnellement, et tu pèses vraiment, vraiment chaque mot, et chaque mot compte, voilà, chaque mot porte. Donc ouais, tu peux presque lire une œuvre à travers ça. Voilà, en tout cas, les histoires d'amour, d'amitié, les liens les plus profonds aux gens, tu les vois à travers. Et moi, je suis toujours étonné, parce que sur La Horde, par exemple, il y avait à la fin, il y a quand même 3 ou 4 pages sur tous les gens qui m'ont aidé dans ce. Et les gens, ils lisent ça d'abord, souvent, ils lisent ça même d'abord avant le livre. Et j'ai presque envie de leur dire: vous avez raison, parce que c'est la clé de tout, en fait. Ouais. Mais j'ai pris mon nom de ma grand-mère, enfin, tu vois, c'est-à-dire que j'ai choisi, parce que pour moi, c'est vraiment. C'est certainement la femme à l'époque, hein, où je fais ce livre qui m'avait le plus aimé, en tout cas dont j'avais le plus senti profondément l'amour, quoi. Et elle est morte malheureusement pendant que j'écrivais La Horde du Contrevent, quoi. Et pour moi, sa respiration, sa présence, sa générosité, elle continue à pulser. Et voilà, je voulais le transcrire, je voulais dire à quel point c'était important, parce que même quand les gens meurent, leur présence, leur force, et l'amour qu'ils te donnent, ils continuent à respirer, quoi, à battre, et tu le récupères en toi comme un vif que tu récupères en toi et qui t'aide à vivre, tout simplement, quoi. Et donc ouais, c'était important de le porter, ouais.
1: Alors, un terme que j'ai découvert grâce à toi, le cratylis,

0: Si tu veux, t'as l'écoulement. Déjà, t'as l'euphonie des voyelles, c'est aïe-oé. Caliroé, c'est aïe-oé, tu vois. Et tu sens dans la circulation déjà une espèce de musicalité qui est très forte. Et ensuite, tu démarres sur un cas. Le cœur en français, ce phonème-là, est le plus puissant, le plus viril, on va dire, du français, parce que c'est ce qu'on appelle une plosive sourde. Et elle éclate dans la gorge. Donc tu donnes une base, tu donnes une force à ton enfant. Et ensuite, tout est fluide. Le L qui est là, évidemment, la consonne appuyée qui est français, et le roé, le R qui vient. Donc le cali roé, hop, tu pars sur de la force et tu pars dans la fluidité. Et le sens est magnifique, parce que le cali, évidemment, c'est la beauté. Et roé, ça vient du verbe grec fluer, en fait. Ça veut dire s'écouler, fluer. Et ça veut dire, alors tu as plein de traductions possibles, mais ça veut dire soit magnifiquement fluide, tu vois, cali roé, c'est la chose. Ou ça veut dire qui coule magnifiquement, qui s'écoule magnifiquement. Et le mot roé donne ensuite le nom rythme, tu vois, et on ne sait pas sur le rythme, on croit que le rythme c'est une cadence, mais le rythme c'est une manière de fluer, c'est une manière de s'écouler. Et donc dans Caliroé t'as ça, quoi, c'est-à-dire que c'est une manière magnifique de fluer, de rythmer, de s'écouler. Donc c'était pour moi super d'avoir ce nom-là pour elle.
1: C'est un condensé de ton œuvre, en fait.
0: Associer vraiment pour moi les parties féminines et masculines très fortement, mais... Et avoir cette dimension, j'ai presque envie de dire, viriliste, en tout cas de force, qui s'articule avec des dimensions de douceur, de souplesse, de fluidité, qui pour moi sont, ça se rapproche de la grâce, quoi. Donc, c'est le prénom, en tout cas, il touche ça, ouais.
1: Un épigraphe des Furtifs. C'est une citation de l'écrivain, peintre et metteur en scène Valère Novarina. Allez annoncer partout que l'homme n'a pas encore été capturé. Pourquoi as-tu choisi cette citation ?
0: Alors, c'est ça qui est génial, c'est que parfois, t'aimerais être génial, c'est-à-dire que t'aimerais pouvoir trouver ce type de phrase, et si je l'avais trouvé, je pense que je l'ai gravé sur le mur de ma maison, tu vois, ou je l'ai tatoué sur le bras. Novarina, c'est pour moi le plus grand génie littéraire français actuel, voilà, contemporain, celui qui est en tout cas vivant, quoi, et qui a beaucoup écrit, évidemment, pour le théâtre et mis en scène ses propres pièces. C'est celui qui a travaillé le plus profondément pour moi sur la syntaxe, sur la folie de la langue, sur la parole, etc. Et il a cette fulgurance à un moment donné qui, pour moi, est la plus belle phrase qu'on peut dire sur l'époque. On est dans une société de contrôle, on est dans une société de traces. On a développé depuis 30 ans des technologies numériques qui permettent de tracer n'importe quel acte qu'on fait dans la vie, dans la rue, n'importe quelle transaction de carte bleue, n'importe quel scroll, n'importe quel clic, n'importe quel message envoyé, n'importe quelle photo prise laisse maintenant des traces. Ces traces sont archivées, ces traces sont utilisées, ces traces sont data minées et elles génèrent du profit. Donc en fait, on a des vies qui sont géolocalisées, qui sont et de façon très douce. Il ne s'agit pas de parler de conspiration, mais de dire qu'effectivement, les actes sont plus gratuits, rien n'est gratuit, il n'y a pas une fête qui n'est pas filmée, il n'y a pas un voyage où tu ne fais pas des photos. Enfin, voilà. Et dans ce monde-là, extraordinairement tracé, extraordinairement archivé, extraordinairement suivi, cette espèce de mémoire numérique dingue, c'est extrêmement difficile de considérer que la liberté peut avoir la fluidité qu'on lui rêverait, quoi. Et de dire, allez annoncer partout que l'homme n'a pas été capturé, c'est un message d'espoir hallucinant. C'est de dire, malgré tout ça, malgré la capture de l'attention permanente que génèrent ces médias numériques, malgré la capture de l'attention permanente que génère la télé, que des sollicitations qu'on a, etc., l'homme n'a pas été capturé. C'est-à-dire, l'être humain n'est pas encore. Il est encore libre, il peut encore fluer, il est encore furtif, il peut encore échapper. C'est encore un fugitif. Donc, ça ouvrait magnifiquement le livre pour moi. Voilà.
1: Merci beaucoup. Alors moi, ce que je te propose, c'est qu'on aille ensemble maintenant en kayak au Planier.
0: Ah, pas mal. Pour un autre là, ouais.
1: Alors, soit on y va en kayak, soit on y va à la nage, comme tu veux.
0: Ouais, si on y va à la nage, on accédera aux empires souterrains, donc ça peut être pas mal. Mais il faut nager jusqu'à l'épuisement et accepter de sombrer. Et là tout s'ouvre, ouais, effectivement. Ouais.
1: C'est là que ça peut sauver aussi.
0: Ouais, et ça peut sauver, ouais. Avec ce grand principe des contes mythologiques, si tu sauves un mort, c'est toi qui vas mourir.
1: Merci beaucoup Alain Damasio, mille merci.
2: Pour moi, vous voyez, tous les gens sont droites, globalement. Pour moi, les gens de gauche, ça n'existe pas. Vous en connaissez, vous, des gens de gauche, qui, à la chute du mur de Berlin, se soient enfuis à l'Est ?

suis parti à 15h30. J'étais fatigué, j'avais mal. Tu es fatigué, c'est tout, dit-elle. 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Quel besoin avais-tu d'acheter tout ça, dit-elle. Tu ferais mieux de nous pondre un truc qui marche, mon garçon, dit-elle. Tu ferais mieux de nous pondre un truc qui marche. Allez, continue comme ça. Continue comme ça.

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quand l'estomac s'est contracté. 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

On nous a trop donné bien avant l'envie. Même le maestro le dit. Embourgeoisé dans nos multiples sources de satisfaction, on a tendance à considérer comme dû ce que la vie nous offre au quotidien. Et ça s'installe. Un sentiment de normalité. Une habitude. Un « oui, bon, ben ça va, je le mérite ». Un regard moins émerveillé devant la présence de l'autre. Un soupir qui disparaît quand elle s'en va. Une banalité dans les gestes qu'il pose pour nous dire « je t'aime ». Privilégiés que nous sommes, il nous faudrait probablement regoûter un peu à la pénombre de l'obscurité pour goûter à nouveau à sa juste valeur, la saveur subtile et source de vie de la lumière, quelle que soit sa forme. Alors peut-être que, privé de ce festin fantastique qu'est la liberté de s'empiffrer d'une vitamine D disponible à profusion, nous retrouverions à nouveau l'intensité ressentie la première fois qu'elle nous a caressé le corps et l'âme. Il en va de même pour ces petites choses que l'on fait pour offrir des bouquets de tendresse à ceux que l'on aime. Oui, je mets un S à M, comme ma fille qui nous écrit du bout du monde et qui m'emporte le cœur à chaque fois de cette sublime faute de français. Regarde ces petits textes du matin. Certains les attendent encore, mesurant la puissance de cette attente, la majesté de ces trois petits points qui résonnent.

0: quand quelqu'un est en train de t'écrire un SMS et que le téléphone te signifie « patiente ». Et puis d'autres sont déjà passés à autre chose, ne savourant plus le cadeau qu'ils reçoivent pourtant ainsi. Et les miens ne les lisent plus. Loin de moi l'idée de les juger, mais je te pose la question. On ne t'aurait pas trop donné, bien avant l'envie ? Retrouvons cet état frugal où nos cadeaux sont estimés à leur juste mesure, et n'attendons pas une fête commerciale pour montrer son amour et apprécier celui que l'on reçoit. Saint Valentin, nous tous les jours. Mais sachons également apprécier les espaces plus ou moins longs, entre deux preuves d'amour, car ils sont également un langage du cœur. Avec toute ma tendresse, que vous apprécierez à sa juste mesure, j'espère. Mick, chercheur d'or.
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0: C'est quand qu'on sort. Les événements de ta région racontés par ceux qui les vivent. Fred Landini, programmateur du Midi Festival, est avec nous aujourd'hui pour en parler. Le festival aura lieu du vendredi 24 juillet au dimanche 26. Salut Fred.
1: Salut.
0: Est-ce que tu peux nous dresser un petit peu le tableau de cette année ? L'an dernier, on a fêté les 20 ans du festival, qui était un événement vraiment
1: avec Radioactive d'ailleurs, où il y a un super podcast sur les 20 ans avec beaucoup d'interviews. C'était vraiment génial et vraiment un super retour en tout cas de ces 20 ans qui sont très très bien passés.
0: Écoutez sur notre site internet.
1: C'est vraiment en plus un témoignage des festivaliers. Il y a des gens qui ont participé, il y a des artistes aussi interviewés. Ça montre vraiment un petit peu l'ambiance du Midi Festival. Un grand merci à Radioactive parce que c'est quelque chose de précieux pour nous en tant que témoignage. Pour comprendre l'ambiance du Midi Festival, on peut écouter ce podcast. En tout cas cette année, on est encore sur le site archéologique d'Olbia, comme depuis maintenant 2019, pour 3 jours de concert, voilà, face à la mer, sur un site prestigieux, un site antique établi par les Grecs à l'Antiquité.
0: Un festival qui reste éclectique, avec des groupes qui viennent de différents horizons.
1: Exactement, comme à l'origine de ce festival, beaucoup de groupes émergents, des jeunes groupes, des fois pour leur première scène, notamment en France, mais des fois pour leur première scène un peu tout court, puisqu'on a déjà eu par le passé des groupes qui débutaient quasiment chez nous et qui avaient des carrières qui se sont établies plutôt dans l'aspect indie, mais pas que. Voilà, donc là, on va avoir un petit cocktail de groupes un petit peu plus anciens, comme c'est le cas le vendredi avec Ulrika Spesek, et des jeunes groupes comme AKA, justement, un groupe de Liverpool qui se fonde, Big Willing Junior, ou encore Elias Ronenfeld, issu de Ice Age, un groupe punk danois.
0: On n'en a jamais vraiment parlé, mais pour toi, c'est important que ça se passe en juillet. L'aspect estival, ça représente, selon toi, une dimension artistique, musicale.
1: L'aspect festif du plein air, je pense que c'est un moment très important. Le fait aussi de réunir une ambiance de vacances pour pas mal d'entre nous, même si tout le monde n'est pas en vacances. Donc une destination dans des lieux incroyables. Ça réunit, je crois, du bien-être aussi pour le public. Et d'avoir cette proposition artistique dans des lieux uniques, comme c'est le cas du site archéologique d'Olbia. Voilà, cette magie-là, je pense qu'elle est importante pour aussi proposer de très jeunes groupes. Ça nécessite beaucoup de curiosité. Et puis aussi, des fois, des choses un tout petit peu moins faciles.
0: Donc, 3 soirs du 24 au 26 juillet 2026 sont présentés pour le Midi Festival. Vendredi 24, quelle sera la programmation de ce premier jour ?
1: Donc c'est une soirée un petit peu rock, enfin quasiment rock du reste, avec en ouverture ce groupe de Liverpool, AKA, qui est un groupe qui sort sur le label des Cure. Étonnant, pour ne pas dire autre chose, puisqu'on va le découvrir à l'occasion de ce festival. Bon, c'est un groupe pop, rock, avec des guitares, tout ça. On a ensuite Big Willing Junior, donc un duo rock aussi, plutôt minimal, guitare avec une batterie très simple. Et c'est une formation qui a fait aussi les bandes-son des défilés d'Anne de Mulmester, qui arrive avec aussi quelque chose de très arty. Ensuite, on a Ulrika Spesek, un groupe qui a été formé en 2014, qui a eu un long break, et là, qui est revenu avec un album vraiment très, très beau en 2026, avec une dimension très musicale, des parties, des fois, qui peuvent même s'apparenter un peu au jazz. Prenons les choses un petit peu dans ce sens-là. Et on finira avec Elias Ronenfeld, qui est issu donc, de ce groupe punk Ice Age, un groupe danois, très, très brutal, si je puis dire. Et là, c'est un projet solo, c'est un trio qui développe une pop plutôt élégante et assez arty, donc on est dans une dimension assez rock pour le vendredi.
0: Je te propose qu'on écoute un extrait d'Ulrika Spesek, le morceau Picto.

0: Voici pour le premier jour du Midi Festival édition 2026. On rajoute Coco Prissy pour le premier jour.
1: Musique électronique et c'est dans la Midi Box, c'est face au bar et c'est vraiment la période la plus festive de la soirée.
0: Bien sûr, dans ce festival, ce sera aussi l'occasion de profiter de différents stands.
1: C'est ça, on retrouve les commerces pour que les gens puissent se satisfaire en termes de nourriture. Donc on a des food trucks, on en a trois. On a évidemment notre buvette hein, qui a tout un choix que vous pourrez découvrir avec des produits locaux aussi comme la bière de la Rade hein, qui est partenaire maintenant depuis quelques années avec nous. Et puis on retrouve des associations, la prévention aussi écologique avec la structure Explore et Préserve qui est là avec nous depuis très longtemps pour sensibiliser un certain nombre de choses, notamment sur le littoral, les plages, un stand dédié à Olbia qui explique, qui raconte et qui développe toute l'histoire du site archéologique d'Olbia. Et d'ailleurs, à ce sujet, les festivaliers peuvent aussi avoir des visites guidées les samedis et dimanches sur le site archéologique d'Olbia.
0: Parlons du deuxième jour du festival, ce sera le 25 juillet.
1: Il y aura 6 artistes ce soir-là. Il y aura Tommy Barlow, qui n'est pas encore sur l'affiche, mais qui est un artiste anglais, qui ouvrira le festival. Synth pop un peu contrarié, mais très très cool. On aura aussi Snuggle, encore un groupe danois. Voilà, cette année, on a quelques Scandinaves comme ça. Ça arrive régulièrement d'ailleurs, par période, où on a des groupes danois, néo-zélandais. Donc là, c'était un groupe plutôt rock. Vraiment très cool. On a The Man, The Meat Slab, qui est un artiste américain sur une folk un peu soul, comme on peut retrouver des fois chez Bon Iver. C'est cette même ADN. On aura aussi un artiste français issu du groupe La Femme, hein, qui a splitté récemment, en tout bien tout honneur, je crois bien, Marlon Manier, qui lui a sorti son projet solo en mars et qu'on pourra découvrir aussi sur la scène du Midi Festival. Et on finira avec un groupe anglaise, Itch. Voilà, on est dans des dimensions un peu à la Talking Heads, mais aussi des trucs un peu plus club. Et on finira aussi dans cette cabane extraordinaire face au bar, la Midi Box, nous on l'appelle comme ça. On aura cette DJ Louise Chen pour avoir un moment plus house.
0: Pour présenter cette deuxième soirée, on écoute un extrait du morceau Nuages Gris de Marlon Manier.

0: Belle dynamique dans ce morceau, on retrouve en effet la voix du groupe La Femme dans un registre très intéressant. On sait que l'aventure continue d'une autre manière.
1: Oui, puis c'est marrant parce qu'il est assez direct sur les réseaux sociaux et on en discutait justement de La Femme et du Midi Festival et c'était drôle, il dit on aurait dû jouer au midi et puis on s'est dit bah oui mais ça n'a jamais été le bon moment en fait malheureusement. Pour avoir La Femme au Midi Festival, on est très très content de voir son projet solo Marlon Manier qui est suivi. Tout le monde attend un petit peu ses prestations live qui sont toujours assez étonnantes. C'est un showman.
0: Je trouve ça très positif au Midi Festival d'avoir des énergies musicales très différentes comme ça tout au cours d'une soirée. C'est quelque chose qui est important pour toi de représenter différents styles de cette manière?
1: Oui, et je dirais que si je pouvais aller plus loin, je le ferais parce que j'ai toujours considéré une programmation comme une journée qui se développe avec des moments où on a envie d'écouter tel style de musique, le matin, l'après-midi, la fin de journée, le soir, la nuit. Donc effectivement, moi, je suis un fervent supporter des différents styles de musique, même si on peut toujours retrouver une patte de la programmation, en tous les cas un sens esthétique ou émotionnel. Pour moi, c'est important d'avoir beaucoup, beaucoup de styles. C'est pas très constructif quand les gens disent « j'aime de tout ». Moi, j'aime bien que les moments soient différents, en tout cas à l'écoute.
0: Parlons du troisième jour, ça y est.
1: C'est déjà fini.
0: C'est déjà fini. Donc le 26 juillet, le dimanche, quels seront les groupes présentés?
1: Alors, on commencera avec un groupe anglais qui s'appelle Little Granddad. Ce sont deux frères qui développent une pop plutôt classique avec beaucoup de guitare et très, très envoûtante. Voilà, c'est des projets au tout début. Je vous conseille vraiment de venir voir ces groupes au Midi Festival. Ce n'est pas parce que c'est le Midi Festival, mais vraiment chaque année, on a des groupes qui débutent et qui débutent vraiment en force, quoi, avec des projets vraiment très ambitieux. Donc, ça va être le cas de Little Granddad. On va retrouver aussi un artiste qu'on a découvert en 2016 au Midi Festival, c'est Lauren Oder. Donc c'est un retour, c'est son nouveau projet, c'est chez XL Records. Voilà, c'est des labels très très solides anglais qui proposent cette sortie-là. On va retrouver aussi un groupe très très jeune, Mill Rabbits, qu'on peut même imaginer un petit peu quand on avait fait Black Country New Road en 2019. Ce genre de groupe très énergique avec beaucoup de musiciens sur scène et un niveau technique très très développé. Et aussi une implication forte, voilà, c'est cette jeune génération qui arrive à développer un rock très actuel et très engagé aussi, c'est vraiment le cas. On va avoir de la pop de Giorgio Poi, une pop italienne qui est vraiment la sensation dingue de tous les groupes pop français, même Phoenix ne jure que par Giorgio Poi, donc ça va être un moment assez romantique, en tout cas pour le dimanche, ça va très bien marcher. Et on finira avec Alexis Taylor de Hot Chip, qui a son projet solo qui vient de sortir, un très très bel album, d'ailleurs assez doux hein, pour l'occasion. Hot Chip, c'est vraiment l'élégance, ouais, c'est la musique électronique, et donc c'est la voix d'Hot Chip avec Alexis Taylor.
0: Tout de suite sur Radioactive, avec le morceau Out of Phase.

0: C'était Alexis Taylor, donc la programmation du troisième jour de ce midi festival. Donc on rappelle du 24 au 26 juillet sur le site Olbia à hier. Retrouvez toutes les informations sur le site midi-festival.com. On retrouve aussi sur tous les réseaux sociaux. Il y a aussi une playlist, je tiens à le mentionner, qu'on retrouve sur Spotify spécial Midi Festival, si vous voulez en apprendre davantage sur tous les groupes qui seront présentés.
1: On peut retrouver aussi d'autres playlists, celle du Super Monday, et une playlist qui s'appelle aussi 10 Songs Histoire Fred. C'est Fred, c'est moi. Mais où, depuis que j'ai démarré ce festival, il n'y a pas une année, un mois, une semaine sans qu'on me dise « Tiens, cette chanson, elle est pour toi ». Donc c'est aussi à découvrir, en tout cas pour tous les amateurs de musique qui aiment découvrir des groupes.
0: Merci Fred d'être venu. Et puis on souhaite une superbe édition, une nouvelle fois pour cette 21e édition, c'est pas rien.
1: C'est ça, 21e, incroyable.
0: Incroyable, merci, à très bientôt.
1: Merci Radioactive.

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C'était le choix de No Finger, mise en son Le Doyen. Je remercie toutes les bonnes volontés qui ont contribué à ce programme. Rendez-vous demain à 13h.

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0: Non, mais parce que les gens croient que c'est facile. Et je voudrais bien qu'ils soient à notre place. Hein, Marcel?
1: Ah bah ouais, c'est plus possible, ce bordel, là. Oh, hé, oh.

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0: On fait pour réduire le QI de la population au niveau de celui d'une étoile de mer. 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

0: À l'heure où les incendies nous conduisent à réfléchir à notre rapport à la nature, d'autres personnes ont déjà entamé cette démarche. C'est le cas de Guylaine Diesnis, rencontrée au marché Terre de Partage à Pierrefeu le 1er juillet, que l'on retrouve quelques jours plus tard au téléphone pour nous parler de son initiative sur Radioactive 100 FM. Bonsoir Guylaine Diesnis. Tu as créé un jardin-forêt qui s'appelle le jardin-forêt des étangs qui se trouve à Tourve, où tu t'es installé. Mais auparavant, tu as un parcours dans le domaine de l'agriculture qui est assez intéressant. Est-ce que tu peux nous en parler ?
1: Donc effectivement, moi je suis né en Normandie, dans la Manche, plus exactement, et dans une famille de paysans normands avec des vaches laitières. Et donc, voilà, toute ma jeunesse a été sur cette ferme avec mes frères, mes sœurs et avec des parents que je voyais et que j'ai vu beaucoup, beaucoup travailler. Alors, ce qui ne m'a pas empêché de m'installer. Et donc, j'ai une formation de technicienne agricole. Et ensuite, voilà, j'avais 20 ans et pour une femme, c'était compliqué de s'installer en agriculture à ce moment-là, seule. Et donc, j'ai bifurqué sur une autre voie qui était de l'animation socioculturelle. Suite à cela, je me suis installée dans la Roya, donc en frontière italienne, vallée de la Roya, frontière italienne, dans un petit hameau à 900 mètres d'altitude. Et là, en fait... Vu les expériences agricoles que j'avais faites jusqu'à présent, dans beaucoup de domaines, je dirais que j'ai à peu près fait des expériences dans toutes les productions possibles, hein, que ce soit viticulture, maraîchage, élevage, ovin, porcin, enfin voilà, tout ça. Il me semblait qu'il n'y avait qu'une solution pour rester dans ce domaine, c'était l'agrotourisme. Ce qui s'est avéré juste, puisque avec le père de mes filles, on a construit une structure agrotouristique qui, voilà, nous a permis de vivre en tout cas la vie qu'on voulait vivre et proche de la nature et pouvoir avoir nos deux enfants aussi dans cet espace-là de nature. Voilà, après les aléas de la vie ont fait que j'ai dû quitter cette vallée et je suis arrivée donc en 2010 dans le Var. J'ai pu m'installer et acheter un terrain à Tourve donc de 2 hectares 7 en 2012. Donc j'ai commencé en 2012 dans le Var. Alors, mes expériences auparavant en agriculture étaient dans des endroits qui étaient assez, je dirais, fertiles et qui ne posaient pas, où il n'y avait pas beaucoup d'enjeux et pas beaucoup de problèmes, je veux dire. Normandie, l'eau, tout ça, c'est voilà, ça va. Et puis en montagne, à 900 mètres, il y avait un climat très favorable aussi. Oui. Et surtout aussi des terres fertiles. C'est là que je vais en arriver, puisque par contre, dans le Var, quand je suis arrivé sur cet endroit, ce que je n'avais pas du tout anticipé, c'est qu'en fait, ce terrain, et c'est beaucoup hein, dans le Var, effectivement, mais aussi dans toutes les zones où il y a eu des monocultures depuis fort longtemps, eh bien, le sol était extrêmement dégradé.
0: C'est-à-dire donc, en fait, dégradé. Est-ce que tu peux expliquer le concept de la dégradation du sol qui est une conséquence de la monoculture ?
1: C'est des sols qui ont été tellement travaillés, tellement labourés et sans apport de matière organique. C'est ça qui est aussi très important. Le fait qu'il n'y ait pas de ces apports de matière organique, parce qu'une monoculture ne peut pas apporter la matière organique nécessaire à la vie du sol. Quand on dit dégradation du sol, c'est qu'il y a une vie microbienne, mais aussi la vie de les vers de terre qui manquent parce qu'ils ne sont plus nourris. Donc toute cette vie qui petit à petit est parti, quoi, a fait en fait que le sol ne remplit plus, ne peut plus remplir toutes ses fonctions, c'est-à-dire rétention de l'eau, le sol n'est plus en capacité de nourrir les plantes correctement. Et donc là, effectivement, il faut commencer à apporter des intrants, ce qu'on appelle des engrais, des intrants, pour pouvoir pallier à ce manque de fertilité du sol.
0: Donc, tu trouves ces sols dégradés, tu te dis, il faut que je trouve une solution pour améliorer la chose sans apporter d'intrants.
1: Voilà, alors donc j'étais déjà, moi j'ai une formation aussi d'animatrice en agroécologie à Terre et Humanisme, et là, la vie m'a fait un cadeau, si je puis dire, après je ne l'ai pas vu tout de suite comme ça, mais en fait, 3 années de suite, au printemps, je me suis fait très mal. Donc, ce qui m'a obligé à revoir ma façon de faire.
0: À réfléchir autrement.
1: Voilà, c'est ça. Puisque je ne pouvais plus faire comme normalement, quoi, comme il se passe pour normalement dans le maraîchage, quoi. Et là, j'ai commencé à m'intéresser à la permaculture. Bill Mollison et David Holmgren, qui sont les pères fondateurs de la permaculture en Australie, ils ont donc mis en place cette science, hein, parce que la permaculture est une science avant tout, science de l'art de designer nos territoires. Ils sont partis de l'observation de la forêt. Et la forêt, dans la forêt, ça pousse tout seul. L'humain n'a pas besoin d'intervenir pour que, y ait même des grandes plantes qui poussent. Donc c'est un système, c'est l'écosystème qui devrait être le plus présent sur Terre, à au moins 80%. Et si on dézoome, voilà, j'aime bien dézoomer aussi historiquement aussi. Et en fait, il y a 10 000 ans, la France, mais aussi l'Europe,

était forestée au moins à 80%. Donc avec des grandes forêts comme celles qu'on trouve tout proche d'ici, c'est-à-dire la forêt de la Sainte-Baume. Ce qui ne veut pas dire que nous sommes amenés à vivre dans ce genre de contexte, hein, puisque c'est pas là où on va trouver de la nourriture. Donc le jardin-forêt, c'est l'imitation du système forestier naturel, mais avec notre intervention d'humains qui avons besoin de manger, donc. Et donc, dans ce jardin-forêt, en tout cas, moi, ma définition, c'est un tiers de plantes pour le sol, un tiers de plantes pour les animaux et un tiers de plantes pour nous, les humains.

ils remuèrent derrière en me disant « Thank you very much, Monsieur Trenet. » On y voit aussi des statues qui se tiennent tranquilles tout le jour. Dites

Il y a des oiseaux qui tiennent un buffet. Ils vendent du grain, des petits morceaux de gruyère. Comme clients, ils ont monsieur le maire et le sous-préfet. Il fallait bien trouver dans cette grande ville maussade où les touristes s'ennuient au fond de leurs autocars. Il fallait bien trouver un lieu pour la promenade. J'avoue que ce samedi-là, je suis entré par hasard.

0: donnait des primevères. Dans un coin de verdure, les petites grenouilles chantaient une chanson pour saluer la lune. Dès que celle-ci parut toute rose d'émotion, elles entonnèrent, je crois, la valse brune. Une vieille chouette me dit, quelle distinction, maman dans ce jardin.
1: Donc dans un jardin forêt, c'est 7 étages. 7 étages, de, comme dans la forêt. Hein. C'est-à-dire, moi j'ai donc 2 hectares qui étaient un champ, cultivé certainement en vigne depuis très longtemps, peut-être 2000 ans, hein, puisque les Romains cultivaient déjà dans cette zone. Et donc si je n'avais rien fait, de toute façon, ça se serait reforesté. Ça, chacun de nous peut l'observer autour de soi, parce qu'il y a des, ce qu'on appelle la déprise agricole, et il y a des champs, même des monts, enfin, qui se retrouvent aujourd'hui en reforestation.
2: Ou c'est l'illustration aussi du proverbe « la nature reprend ses droits ».
1: Tout à fait. Reprend ses droits, reprend sa place, moi je dirais aussi. Et nous, à nous aussi de trouver notre place dans cet écosystème qui, de fait, est ça c'est Ernst Zurger qui dit « qui est le visage de la Terre ». Et j'aime beaucoup cette expression parce que c'est à nous de voir que soit on accompagne ce mouvement de reforestation, ou soit nous luttons, et si nous luttons, et ben nous allons continuer à être dans ce système agricole où il faut 10 kilocalories d'énergie fossile pour récolter 1 kilo d'énergie, 1 kilo d'énergie de calories alimentaires.
2: Tu parlais de 7 strates dans le jardin-forêt. Donc, tu peux un peu préciser à quoi correspondent ces strates?
1: Donc on a la strate de canopée avec les grands arbres. Nous avons, après, c'est la strate des arbustes avec nos fruitiers. Tous nos arbres fruitiers sont des arbustes, dans la strate arbuste. Ensuite, la strate arbrisseau. Donc, ça, après, dans un jardin-forêt, comme ici, dans cette zone nord-méditerranéenne qui a le climat que chacun connaît, il y a des arbrisseaux comme la ronce sans épines, la mélanchier, qui sont des arbrisseaux à petits fruits et qui demandent moins d'eau. Ensuite, on a la strate de la liane. Donc ici, c'est tout trouvé, c'est la vigne. Donc au jardin forêt, il y a des vignes qu'on dit mariées. Elles vivent avec un arbre, quoi, proche. Et donc l'arbre est tuteur de la vigne et il y a des échanges aussi. Et ensuite, on a la strate herbacée. Donc ça, c'est tous nos légumes. Ensuite, il y a la strate racine, donc avec tous les légumes racines, mais aussi toutes les racines des autres plantes. Il faut essayer d'imaginer ce que ça peut être dans le sol, quoi. Toutes ces racines qui sont nombreuses. Et plus on a ces strates en aérien, et plus on va les retrouver aussi en souterrain pour nourrir le sol aussi de l'intérieur. Et il y a aussi la strate des couvre-sols. Je crois que je les ai toutes données.
2: Okay,
1: donc au jardin forêt, la strate couvre-sol, c'est assez sympa, c'est les fraisiers.
2: Ah oui, il y a pire. Il y a pire. Donc ça, on peut qualifier ça d'écosystème forestier, ton jardin forêt des étangs.
1: Absolument. Actuellement, au bout de 12 ans, là, c'est plus type savane, mais il y a vraiment des endroits qui sont des bosquets et où les 7 strates sont vraiment très présentes. Et ça se développe de plus en plus, puisque maintenant, j'ai de nombreux collaborateurs. C'est comme ça que je nomme toute cette vie de biodiversité. Donc il y a aujourd'hui 1 millier d'arbres à peu près sur ces 2 hectares et vraiment il y a encore de la place.
2: Mais il y a aussi un gros travail autour de l'hydrologie pour ton jardin forêt.
1: Oui, c'est ça. Hydrologie qui on va nommer hydrologie régénérative. En fait, j'ai la chance d'avoir 2 filles avec lesquelles je travaille. Pauline, ma fille aînée, qui elle est dans la Roya, là où avec son père on a construit cette structure agrotouristique, et qui elle est plus sur la production à partir de châtaignes. Et puis Aurélia, qui elle exerce dans un bureau d'études qui s'appelle Permalab, agriculture régénérative et hydrologie régénérative. Et c'est grâce à toutes ces compétences qu'elle a développées depuis 5-6 ans, en voyageant beaucoup, Californie pour les barrages de castor, et puis Australie aussi pour toute la permaculture, tout l'apport que peut permettre la permaculture. Et donc, avec toutes ces expériences, nous avons fait un co-design du jardin, et particulièrement sur l'eau, puisque c'est quand même un enjeu de taille, quoi, pour l'agriculture et pour notre région. Donc il y a effectivement un certain nombre d'ouvrages qui ont été créés. Le terrain sur lequel est ce jardin-forêt est dans une petite vallée avec deux bassins versants et où il y a beaucoup, beaucoup d'eau qui passe. Donc l'idée, c'est ces quatre verbes que, si vous pouvez retenir, ceux qui s'intéressent, c'est ralentir l'eau, l'infiltrer, la répartir et la stocker. Et stocker, c'est stocker dans les arbres et dans le sol.
2: C'est l'idée aussi de planter des essences qui permettront une meilleure circulation de l'eau.
1: Oui, tout à fait. Et puis des essences qui sont adaptées aujourd'hui au climat que nous avons. Et des essences pour nourrir les animaux l'été, par exemple, les butineurs surtout.
2: Tout ce travail-là, tu le mets aussi en valeur à travers une association qui s'appelle Jardin de Reliance, où vous accueillez plein de gens qui seraient intéressés par vos pratiques. Est-ce que tu peux nous en parler un peu de ce que vous faites ?
1: Donc, il y a des visites guidées de 2 heures, tous les premiers dimanches du mois, sauf l'été, parce que là, il fait vraiment très chaud. Donc, 2 heures, 10 heures, de 10 à 12 heures. C'est préférable de s'inscrire avant. C'est 10 euros la visite. Je dis tout.
2: Et, mais tu fais bien.
1: Ensuite, il y a en septembre, une formation, c'est la 5e édition, à raison d'un dimanche par mois sur 10 mois. Et donc, c'est une formation pour élaborer un jardin forêt nourricier. Donc, ça commence sur sol nu, vraiment sur une page blanche, comment s'y prendre, comment avancer. Et voilà, les personnes qui font cette formation sont capables, à la fin, de commencer à élaborer, mais tout au long, hein, faut pas attendre, il n'y a pas besoin d'attendre les 10 mois, hein, ça commence... Oui. Tout au long. Et d'abord, nous commençons par préciser pour chacun quel est son rêve. Parce que sur un terrain, personne ne va forcément faire la même chose. Personne n'a les mêmes objectifs.
2: Donc, planter des arbres, s'il vous plaît, les gens. Planter des arbres, voilà. Semer des arbres.
1: Oui, semer des arbres. Donc, c'est plutôt l'homme qui sème les arbres.
2: Écoutez Guylaine, allez la visiter à Tours dans son jardin forêt, profitez des visites guidées et puis lancez-vous si ça vous intéresse et que vous avez un peu de surface.
1: Nous accueillons aussi des scolaires et voilà, nous travaillons aussi beaucoup avec le parc naturel de la Sainte-Baume.
2: Merci Guylaine pour ton travail remarquable et toutes tes explications, pour ta patience, merci. Ton investissement et ton dévouement. Un exemple à suivre, je pense.
1: Merci Philippe, à merci. Toi de m'avoir permis de donner toutes ces informations.
2: C'était Active et moi, consacré à Guylaine Diasnis et au Jardin Forêt des Étangs, sur Radioactive 100 FM, à retrouver en podcast sur radio-active.net.

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0: Bah ouais.
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0: Laisse.
1: C'est les envahisseurs qui arrivent. Comment ça se passe?
0: Quel retour. 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
2: Yes, c'est bon.
0: Ah, je allez, t'entends, mais là-bas. 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

0: gens aussi nous entendent. Et bonjour monsieur, dame, c'est le bordel. Bienvenue dans les agités du local. C'était juste avant le grand blanc, c'était le, pas le requin, hein, le blanc à la radio. C'était à la touche manouche.
1: Et ouais, ben en fait, comme on a moins de moyens qu'avant, ben les matériels s'usent et là, ça marchait pas.
0: Il
1: fait très chaud aussi, donc désolé pour ce début. C'est la première fois que ça nous arrive en 6 ans et demi.
0: Ouais, mais c'est
1: la
0: beau,
1: table
0: moi,
1: n'a pas
0: trouve.
1: Démarré. Voilà.
0: Maintenant, la table a démarré, c'est
1: la
0: bon.
1: La table
0: elle est
1: a
0: loin.
1: Démarré. Vous avez un bon petit sonar au départ et c'est parti.
0: Alors, c'était la caravane passe avec San Severino. Aujourd'hui, c'est la JTT. Je te rassure, Virgile, rien de salace. C'était juste la dernière émission de l'été avant un repos bien mérité.
1: Bon, ça va être sympa.
0: C'est la fatigue, ça. Et pour cette c'est émission, c'est festival, le thème, je veux dire. Oui, on va parler de 2, voire 3, voire 4 festivals aujourd'hui, qui n'étaient pas prévus, mais on va les rajouter.
1: C'est un peu le bazar dans le studio.
0: Ouais, c'est le bazar. Comme on était en avance, on a le temps, donc parfait. Des festivals, on dit festivaux. Non, hein, des festivals.
1: Non, on dit estivaux.
0: Estivaux, alors des festivals estivaux.
1: Ouais.
0: Locaux. Si. Bien différents, mais évidemment aussi importants les uns que les autres. Le premier tout récent, et on peut le dire un peu à la roots, et le deuxième, pas encore très ancien, mais pas encore comme l'abbaye du coin, hein, mais quand même, surtout très très bien rodé. Donc c'est Marie qui nous en parlera, je crois.
1: C'est ça.
0: Qui nous en dit plus, copain.
1: Mais oui, bah moi je vais tout vous dire pour cette émission de l'été. Salut Fab, salut les agités, salut tout le monde. Voilà, donc nous en plus on prend des vacances là en août, donc on se retrouvera en septembre pour la rentrée, donc on doit tout vous dire ce soir, c'est comme ça. Et on commence par les mauvaises herbes, je disais encore le programme de la soirée privée de Fab, excusez-moi, pour cette deuxième édition que je vais encore rater, merci Gaël, donc Charles qui n'est pas là, qui devait venir, nous fera pas l'honneur, mais ça sera Gaël, donc qui revient en fait tenir le comptoir de la radio avec... Avec plein de monde ce soir, voilà,
0: ouais,
1: pour donc il va tout nous raconter sur cette foire bio à Corrence qui aura lieu donc au mois d'août, pour que nos agités ne ratent pas eux cette foire.
0: Et voilà. Oui.
1: Elle aura lieu le teasing, voilà, vous êtes obligés d'écouter toute l'émission. Et même si la culture et les festivals sont en mal de soutien, notamment dans le Var, il existe encore heureusement les Nuits Blanches du Toronnais. Alors, c'est de ces festivals qui existent encore. Il y a Marie qui vient nous en présenter ce soir les soirées de concert. Donc, c'est dans un lieu historique et magnifique, avec des artistes très éclectiques, tendances ou parfois même ressortis de nos souvenirs, avec notamment cette année Teasing. Je vous l'ai dit, vous allez devoir écouter toute l'émission pour savoir.
0: Et pour agrémenter tout ça, non, en plus on aura les amis du groupe Bazar qui sont là ce soir pour nous représenter leur futur festival qu'ils vont organiser fin août à Brignoles. Et pour agrémenter tout ça, avec de belles chansons, on aura la chance d'accueillir Caroline et Victor du groupe Offshore Spirit qui nous feront 3 morceaux en live. Salut tout le monde,
1: salut,
0: bienvenue
1: tout le monde.
0: À tout le monde.
2: Salut.
0: Il y a du monde ce soir dans le studio.
1: C'est clair.
0: On a les compagnes, on a les enfants, on a les chiens, on a tout là. Tiens, la famille, la caravane.
1: C'est fait.
0: C'est bon. Voilà. Allez, ce soir, on commence par les hommes, parce que Charles devait avoir des obligations et partir à la mi-temps pour sa réunion. Mais finalement, il n'est pas venu du tout au match.
1: Merci, hein, Charles.
0: Ah, il a perdu en quart de finale. Et... il n'a pas pu. il a perdu en demi. Charles, viens de la rade.
1: Allez, avance, bon,
0: allez,
1: on a perdu du temps déjà.
0: Et ce soir,
1: Gaël, il y a un peu plus déjà Gaël.
0: Bah en fait, il faut juste nous présenter du coup la deuxième édition du festival du local à Corrence. Gaël, bienvenue. T'es jamais venu hein, ici.
3: Non,
0: tu connais peu le. Tu battras
3: peu,
0: pas Julien.
3: Non,
0: c'est la 17e
3: fois. On s'est créé un petit défi, on se souvient encore de notre première d'ailleurs, et même de nos off.
0: Ouais, très très bon cela. On en a parlé qu'une fois, voilà, tu viens de les remettre sur le tapis.
3: Donc les mauvaises herbes, deuxième édition, on y retourne, on s'agrandit. Le concept des mauvaises herbes à la base, c'était retrouver tous les bénévoles, tous ceux qui nous étions connus, vous notamment, autour de ces thématiques de transition écologique, et de se dire, on va essayer de faire une bringue ensemble. C'était l'idée qu'on a eue avec Charles, de faire une bringue et de donner du sens à ce qu'on fait autour de les valeurs écologiques, familiales, sociales. Et donc, à chacun de proposer ce qu'il souhaitait faire. Donc, ça a donné l'année dernière des ateliers, des conférences, de la musique.
0: Beaucoup d'animations.
3: Bazar notamment d'ailleurs.
0: Bazar était là.
3: Et plein d'animations dans un village. Et surtout, ça a donné aussi, ça nous a donné le temps de passer du temps tous ensemble. On avait créé un camping génial où on a adoré être là-bas. On n'avait pas forcément prévu de le refaire toutes les années. Et compte tenu de l'engouement, je dirais, autour de ça, on s'est dit qu'il fallait le refaire. Et comme quand on refait quelque chose, on a toujours envie de faire un peu mieux ou un peu différent. Et on s'est agrandi. Et cette année, on rajoute une journée pour les entrepreneurs engagés. Et puisque les associations de Corrence avaient aussi envie, ou le hasard a fait aussi qu'il y avait déjà des choses qui étaient programmées sur Corrence à ce moment-là, on aura en plus un ciné plein air le jeudi soir. Et on aura aussi une brocante le dimanche qui était déjà organisée par la commune, au milieu de ce qui était déjà prévu.
0: Ciné plein air le jeudi soir, après la journée entreprise du coup. C'était le jeudi, la journée entreprise.
3: Donc le vrai timing, c'est le week-end du 8-9 août. Ça, c'était pour le teasing.
1: Oh, il l'a déjà dit.
0: Bon, c'est normal.
3: Et le jeudi 6, la journée des entreprises engagées. Le mercredi soir, on sera à Pierrefeu, au marché. Pour essayer de gagner un peu d'argent pour... donc, finalement, les mauvaises herbes, ça commence le mercredi soir pour moi. sauf que on n'est pas à Corrence, mais on est à Pierrefeu. Et le lendemain, on prend tous la route et on va à Corrence pour construire On va construire tout ce qu'il va falloir pour accueillir tout le monde.
0: Mobilier.
3: Et puis le jeudi, il y aura cette journée des entreprises engagées. Et puis le vendredi, on va continuer. Le vendredi soir, la soirée des bénévoles. Et puis le samedi, c'est parti et on va voler.
0: Donc si jamais il y a des entreprises qui sont intéressées par la journée des entreprises en transition, c'est à qui on contacte directement sur Terre de Partage ou les Mauvaises Herbes.
3: Terre de Partage, ça marchera. Il y a une page des Mauvaises Herbes, ça sera Fabien, vous aurez Fabien. Mais voilà, que vous soyez petite, grande, ce que vous voulez. En tous les cas, l'idée, c'est d'arriver à montrer que les entrepreneurs, ils peuvent aussi se bouger et faire des choses. On défend, nous, tout le côté citoyen, en tous les cas, de notre parcours. On a fait tout ce côté citoyen. Je pense que les entreprises, elles ont aussi beaucoup à faire. Donc, c'est pour ça que c'était intéressant de faire ça. La mairie de Corrence nous soutient à fond dans tout ce projet. Et je pense que ça va être très chouette de réunir tout le monde.
0: Oui, parce que ça réunit, du coup, des choses de la mairie, des choses des Mauvaises Herbes. Et en plus, l'histoire des professionnels, c'est la totale.
3: Les entrepreneurs, les citoyens et les élus. Je pense que si on se bouge un peu tous ensemble, on devrait arriver à faire quelque chose de pas mal, de façon un peu plus large et un peu plus grande. J'espère à un moment que l'échelle corançoise, mais je pense que c'est ça qu'il faudrait qu'on fasse si on voulait bouger un petit peu tout ça, quoi.
0: Eh ben, c'était parfait l'année dernière, je pense que ça va être encore mieux cette année.
3: Je le crois.
0: Ah. Alors l'année prochaine, Virgile, tu poses une semaine.
1: Puis vous me dites les dates un peu à l'avance et puis vous les changez pas.
3: Pourquoi Virgile boycotte.
1: L'année dernière, Gaël m'appelle et ça faisait deux jours que je venais de prendre mes billets pour partir et voilà. Ah, c'est telle date. Ah ben, je serai pas là.
3: C'est pas facile de savoir à quel moment tu as pris tes billets pour t'appeler juste deux jours après. J'ai souvent du mal.
1: Abusé, Gaël. La prochaine fois,
0: puis t'as qu'à pas prendre de billets. Des billets, ça veut dire que tu pars loin, que tu dépenses de l'énergie et t'arrêtes un peu maintenant. C'est fini, ça.
1: 33 jours de vacances par an, ça
2: serait
0: pas mal.
2: Merci beaucoup.
0: Bon. Ok, c'est la pause ou on enchaîne?
1: Moi je propose, j'ai envie d'écouter un peu de musique. Là, j'ai froid dans le studio, alors j'ai envie de faire bouger un peu les gens.
0: Allons-y.
1: Voilà, et puis pour les gens qui ont chaud dehors, c'est l'heure de prendre le large et de prendre un peu l'air de la mer. On va aller surfer sur la vague de l'été avec Offshore Spirit. C'est ça, baignez-nous un petit peu d'air frais, du large, des good vibes.
0: Allez, ils t'entendent pas là, tu le sais, hein. Ils t'entendent pas là, hein. Du coup ils ont pas de... T'as parmi le retour, on a pris un Larsen de fou.
1: Je vais essayer de le remettre.
0: Si vas-y, fais voir, on va voir. Voilà. Vas-y.
1: Donc Offshore Spirit, ils étaient venus il y a peut-être deux ans, je crois. À peu près, quelque chose comme ça.
0: On t'entend toujours pas là. Ah, ça Larsen, allez arrête. Allez, on va pas faire Zazie, c'est bon. tiens.
1: Donc ils s'installent et ils vont nous chanter une première chanson qui s'appelle MK.
0: Ok, t'as tenu pendant qu'on faisait un blanc ou t'as rien dit?
1: Non, c'est bon.
0: Hein, t'avais rien dit, hein. Toi t'es un mec de la radio, toi ça se sent. Hein.
1: Donc vous allez nous chanter une chanson qui s'appelle MK, c'est ça?
4: Tout à fait, ouais. C'est une chanson que j'ai écrite récemment. Ah, okay, cool. Et on compte la sortir dans les prochains jours. Donc le passage à la radio, c'est justement l'annonce de la sortie de ce titre.
1: Génial. Ah ben voilà, on exclut alors dans les HD du local sur Radioactive 100 FM.

0: Mys te prenne.
1: Bravo, bravo, merci en tout cas. Terrible. Alors, bah, vous pouvez revenir nous rejoindre à nous. Ah non, pardon, oui, vous allez vous présenter un petit peu là déjà. On va commencer par ça. Gaëlle, si tu veux, tu peux te réinstaller au fond, toi. Et allez-y, hein, dites-nous un peu qui vous êtes, ce que vous faites, jusqu'où vous allez, si vous avez des dates de prévues, des albums. Allez.
2: Alors pour les dates, en général, c'est Victor qui est un peu plus au courant. On est frères et sœurs, on a toujours été dans la musique. Notre mère était déjà musicienne chanteuse, sa mère était déjà chanteuse, donc c'est vraiment de génération en génération. On a une formation qui tourne en live en acoustique. Et on a une chaîne YouTube aussi, c'est Offshore Spirit, tout attaché sans espace.
1: Ok.
2: Et voilà, lors de nos concerts, on joue beaucoup de nos compositions, mais parfois, voilà, on reprend aussi quelques chansons d'autres artistes qu'on apprécie. Pour les dates, est-ce que tu as une date, la prochaine date ? Nous, on joue sur tout le grand sud de la France.
1: D'accord.
2: Donc les prochaines dates sont beaucoup en Catalogne.
3: Après, le mieux pour les dates, pour les gens qui aiment ce qu'on fait, s'il y a des gens qui écoutent, c'est qu'ils nous contactent directement sur nos réseaux sociaux. Nous, on répond à tout le monde. Voilà. Si les gens veulent nous voir en concert, ils peuvent nous envoyer un petit message sur Instagram.
1: D'accord, de toute façon, vous les affichez sur vos
3: groupes. La plupart du temps, justement, c'est plutôt un peu intimiste. Donc, les gens nous demandent où on joue, on leur dit directement, et comme ça, on garde des relations amicales avec notre public.
1: D'accord.
3: Et ça nous permet d'être en contact avec les gens.
4: On est potes avec tout le monde. Après.
3: Voilà, exactement. On n'est pas des artistes distants. Voilà.
1: Je vous ai déjà vu de toute façon plusieurs fois déjà. Et non, effectivement, vous n'êtes pas distants.
2: Voilà. Et le dernier titre va sortir sur les réseaux là, dans les prochains jours.
1: D'accord. Vous allez nous le faire celui-là ou... Parce que vous allez revenir encore deux fois là. Hein. On a encore deux titres. Et peut-être tout le garder en surprise celui-là.
3: Il y en a deux autres qu'on n'a pas encore sortis. D'ailleurs, les deux autres non plus, on ne les a pas sortis. Mais celui qui nous tient le plus à cœur, c'est celui qu'on vient de jouer.
2: Ouais.
3: Parce qu'il est tout récent. Le message
1: il est très beau.
3: Merci beaucoup. Les prochains titres qu'on jouera seront un petit peu plus, entre guillemets, légers. Mais,
2: et entraînants.
1: Puis d'ailleurs, petite référence à MK Ultra. Allez vous renseigner, les gens, ceux qui ne connaissent pas. Vous allez, ça fait un petit peu peur.
4: Nous a fait une chanson aussi avec ce titre-là. Là, c'est carrément notre registre, mais voilà.
1: Allez, on y retourne. On vous retrouve tout à l'heure. Merci.
3: Ça roule, merci.
4: Voilà. Moi, je me tourne vers Marie.
1: Tourne-toi.
4: Qui n'a pas encore parlé. Bonjour Marie.
5: Bonjour.
4: Donc toi, tu viens nous présenter le Festival des Nuits Blanches du Toronnet. Est-ce que tu peux nous en dire plus, s'il te plaît, sur ce festival qui existe depuis quand même pas mal d'années?
5: Alors oui, c'est la 28e édition cette année. Voilà. C'est un festival éco-responsable, un festival de musique accessible à tout le monde, de musique du monde et musique actuelle. Accessible à tout le monde parce qu'on a les off, les après-midi, donc ça se passe au Toronnet, Centre Var. Et on a les après-midi qui sont gratuites, en général avec théâtre, de rue.
4: Ah oui. Il n'y a pas que des concerts, il y a pas que d'animations.
5: Voilà, il y a d'autres animations dans l'après-midi. Après, on a une petite scène gratuite dans la rue principale qui monte à la grande scène. Donc, petite scène gratuite avec groupes locaux en général. Donc voilà, il y en a pour tous les goûts.
4: C'est en plein air, deux groupes ce soir.
1: La grande scène est en plein air aussi.
5: Tout est en plein air. Et du coup, on remercie les commerçants parce qu'ils font partie maintenant de ces éditions du Festival du Toronnet. Donc tout le monde est dedans, tout le monde s'implique dans le festival. Nous, on est une dizaine de bénévoles à l'année. On est tous bénévoles. Voilà. Et pendant le festival, il y en a entre 80 et 100 sur les trois jours.
1: Ça joue à peu près comme les mauvaises herbes. Hein. On était 75, je crois, l'année dernière, un truc comme ça. Ouais. Comme quoi, il faut du monde, les gens. Hein. Donc venez quand on organise des trucs.
5: On a besoin de vous. On a besoin de votre soutien. c'est un festival qu'on pense qui fait vivre aussi le Centre Var.
1: Ah oui, oui, bah, il est très connu, je pense.
5: Voilà,
1: c'est quand même
5: je pense
1: quelque chose,
5: que c'est...
1: C'est un phare.
5: Voilà.
4: Et donc, alors j'ai vu qu'il y avait Wiza Witch qui venait dimanche.
5: Ah, ils étaient là il y a quoi, quelques semaines, non
4: Oui, c'était ouais, le mois d'avril, je crois. On les a reçus au mois d'avril.
5: Et ils sont en première partie de Stéphane Escher.
4: Voilà, teasing, il était là. Stéphane Escher, donc c'est quoi la tête d'affiche? Enfin, les programmes des concerts, du coup.
5: Alors, on a trois soirs. Donc, en tête d'affiche, le jeudi 23, on a Louisa.
4: Louisa, génial.
5: Bon, on ne vous la fait plus, la Louisa, le soleil bleu. Hein.
4: Mais il n'y a pas que ça, moi je l'ai vue un peu en concert.
5: Oui, après, elle est quand même un peu...
4: Ah, c'est extra.
5: Entre électro-reggae, c'est très... En première partie de Louisa, il y a une artiste qui s'appelle Natalie Rice, qui est une jeune femme qui fait, un peu, qui fait du reggae aussi, jamaïcaine-australienne. Le vendredi, nous avons une soirée cumbia. Donc je sais que la cumbia, c'est pas connu par tout le monde.
0: Non. Moi, j'adore, je suis un grand fan.
5: Ouais.
1: Ah, génial. Là, t'as des amateurs de musique du monde.
5: Mais
1: là,
5: quand on était minot, il y avait une musique, je sais pas si vous vous souvenez de cette musique. Oi, este visto.
0: Oui, ouais, c'est de la cumbia traditionnelle.
5: C'est de la cumbia traditionnelle, voilà, ouais. Je viens de le découvrir. Voilà, bon, en tout cas, c'est
4: j'adore qu'il y ait des copains qui se font comme ça. Dans la...
1: Donc l'année prochaine, tu peux programmer.
4: Bah, t'as déjà deux premières parties.
1: Chant spirit.
5: Pas, sur première partie.
0: On va se connecter.
4: T'inquiète, il y en a pour ça.
5: Donc, le vendredi, donc, la soirée cumbia, tête d'affiche, la Delio Valdez, un des plus grands groupes argentins de cumbia. Ils sont 15 sur scène. En première partie, il y a Medusa.
4: Déjà, Bazar, groupe... c'est nombreux, mais alors là...
5: Ouais.
0: J'imagine l'ingé son derrière.
5: Première partie, Medusa, qui est un groupe de cumbiam qui sont de... C'est que des femmes, composées de 10 femmes de tous backgrounds différents et qui viennent de Marseille. Voilà.
1: Ouais, c'est du local, en plus.
5: C'est du
1: beau.
5: Local. Et le samedi soir, ben voilà, hein, Wiza Witch et Stéphane Escher.
1: Voilà. C'est super, ça. Sacré programme.
5: Voilà.
1: Sacré oh, programme.
4: C'est déjà très complet.
5: En sachant que bah oui, on a besoin de vous, auditeurs, auditrices, que une partie de nos bénéfices sont reversés à une association qui s'appelle les Enfants du Monde, qui se bat contre la malnutrition des enfants, surtout sur Madagascar en ce moment. Et voilà.
1: Est-ce que il y a ce que je pense à ceux qui veulent venir, mais comme c'est loin, qui peuvent rester, il y a un camping, il y a un système comme ça.
5: Alors on n'a pas vraiment de système de camping, mais on a.
1: Oui, enfin.
5: On aimerait bien, mais c'est compliqué, et surtout dans les périodes dans lesquelles on vit en ce moment, avec toutes ces, avec tous ces feux.
1: Avec les restrictions, ouais, c'est chaud là.
5: Ça devient compliqué, voilà. Mais on a un camping local.
4: Ah, qui marche bien.
5: Qui marche bien.
1: Eh ben, c'est parfait, ça, voilà.

0: c'est dans le centre du Touronnais, du coup c'est,
1: Alors, nous, on est vraiment tout dans le centre. Ah, centre du Touronnais, du, en bas de la rue principale, tout le long, et sur la place principale, c'est okay. là où se joue le festival.
0: Génial.
1: On sert à manger bio ou local.
2: Ben voilà. Voilà. C'est bio ou local, t'as
1: les
2: pas...
1: deux. Ah, bon. Ça peut marcher les deux, mais voilà, on essaie vraiment.
2: Comme les mauvaises
1: de...
2: herbes, alors parfait, c'est les voilà. mêmes festivals.
1: Exactement. Voilà.
0: Eh ben voilà, génial. Merci beaucoup pour. On la complétera de présentation, tout à l'heure.
2: Ouais.
0: On arrive bientôt au milieu d'émission, ça va très très vite. Moi, je propose de repartir un petit peu au large.
2: Ah ben ouais, ouais. Donc du coup, on vous a fait revenir pour rien. On vous fera passer après vous.
3: Avec plaisir, non, reste.
4: On est là.
0: Ils sont là.
2: On va rappeler parce que c'était pas prévu au départ.
0: Oui, il y a eu des changements.
2: Mais plein de changements de dernière minute. Ouais, mais c'est pas grave. Allez, on va
0: rappeler notre groupe de l'été, la Chance Spirit. Donc tout à l'heure, ils ont chanté MK. Et là, ça va être Same Old, si je ne me trompe pas. On va remettre des cases. Donc là, vous allez chanter Same Old, c'est ça?
2: C'est bien ça.
5: Same old song.
0: C'est ça. Est-ce que
5: la même vieille chanson, c'est ça.
0: Ouais,
5: que ça
0: vieille chanson.
6: Alors cette chanson n'a pas souvent joué pendant nos concerts. On va la tester. Hein. Si vous l'aimez pas comme ça, on la.
0: Allez, ils sont venus à la radio pour tester.
6: Caro, tu chantes avec moi le deuxième couplet. Hein.
5: Oui, là.
6: Le premier couplet.
5: Ouais, okay. Ah, ok, d'accord.

0: Merci beaucoup, c'était excellent ça aussi. Ça a la patate, hein, vous avez... Ça change.
1: On a une dernière.
0: Ah, on vous attend impatiemment pour la dernière.
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3: Quoi, l'agité du local ?
2: À un moment donné, c'est l'agité du local.
0: Ben, on va commencer l'agité du local. Alors, ça va être perturbé un peu. On va faire plusieurs choses dans cette agité.
3: C'est vraiment une émission
0: l'agité de l'agité. On commence par un concert un peu lointain, mais varois quand même. Et d'ailleurs, il plaira à nos amis du Toronnais ou de Corrence, parce que ça va se passer à Montferrat, dans le Haut-Var. Ça sera lundi 26, c'est-à-dire lundi. Et c'est HK qui vient voir si vous dansez encore. Voilà. Ensuite, on a, alors, il faut penser aussi à après-demain, c'est-à-dire vendredi soir. Il y aura Sergi, qui est notre ami du Tribute des Doors, qui passe à Colobrière. Donc, n'hésitez pas à aller le voir. Et ensuite, on a un premier... Alors, on a un invité mystère qui va nous présenter sa date, là, aujourd'hui, en plus.
4: Salut, vas-y. C'est l'invité mystère.
3: Vous connaissez ou pas, ça, voilà.
4: Ah ben, Soul Kitchen, déjà, c'est chez moi, c'est à Colobrière.
0: Oui, Soul Kitchen,
4: c'est sur le site de Saint-Pons.
0: C'est ça, la chapelle
4: dans
0: de Saint-Pons.
4: Dans le cadre des nuits de Saint-Pons, évidemment. Et moi, je viens vous parler d'un concert qui aura lieu le samedi 15 août au Maillon. Donc, c'est du local aussi, mais c'est un peu loin aussi.
0: Ouais, c'est un peu plus loin.
4: C'est l'association Good Vibes qui vous présente The Hailers. Un tribute Bob Marley, donc avec des mecs de Ja Legacy, me semble. Avec également Raskup, je pense que c'est quelqu'un nom qui vous parle là dans l'émission.
0: Je connais Raskup.
4: Et une artiste marseillaise aussi qui s'appelle Calisté. Samedi 15 août, les Maillons, venez partager la première édition placée sous le signe du reggae, de la bonne humeur et des plus grands classiques de Bob Marley interprétés par The Hailers.
0: Merci. Et en direct, mon autre festival que je voulais présenter, je vais pas le présenter parce qu'on a directement les organisateurs du festival
3: c'est
0: qui
3: fou,
0: sont
3: ça.
0: Là.
3: On fait même plus notre
0: dingue ça. Allez, vas-y, on va avoir deux intervenants pendant notre JT. Allez-y, à toi, Eric ou Clem, à toi. Les amis de Bazar, donc, qui organisent un petit festival, approche-toi bien du micro
5: Exactement.
0: Si tu veux parler, et vas-y, présente-nous ça.
5: Bien, écoute, c'est un festival qui est né très récemment, finalement. On a eu l'opportunité d'avoir accès à un lieu, et tout de suite, l'idée s'est faite. En fait, on est un peu inspiré par les mauvaises herbes, en l'occurrence. Et d'autres. Et en fait, on est un peu dans cette veine-là, quoi. Donc, l'idée pour nous, c'est de monter quelque chose à notre image et aussi, on va dire, humble, quoi. Donc, c'est un petit festival.
0: Wow,
5: on n'attend pas plus de 300 personnes, c'est l'idée. Et voilà. Et donc, on a aussi mis à l'honneur quelques artistes qui vont venir nous rejoindre. Et ça risque d'être bien sympa. Ouais. Notamment un certain Pierre-Naïm Fievet qui a une culture hindoue, qui fait des chants polyphoniques, c'est incroyable, quoi. Il a un instrument barbare, là, qui mélange une lyre avec une guitare, avec un truc. Enfin, c'est juste à voir, c'est juste fou, et on en a d'autres, donc...
6: Deep Slide,
0: c'est
6: un mec talentueux qui envoie du groove bien profond avec une guitare lap steel. Donc il revisite des morceaux un peu connus, et il fait des impros avec une pédale de boucle, c'est vraiment cool à voir. On a Widow, qui va être un peu au début de la journée, parce que ça commence à vers 16h. C'est un DJ qui envoie de l'Electro World, de la techno bien groove en mode sunset after work, ça va être cool.
5: On a une jeune artiste aussi qui s'appelle Nae,
6: ouais.
5: qui est assez jeune, qui a une quinzaine d'années, et qui a une voix assez incroyable, il faudra venir voir ça.
6: Prometteuse, qui va nous faire des
5: Exactement.
6: Interventions.
0: Donc ça va commencer à quelle heure, la ZIC à peu près?
5: Alors, 16h.
0: 16h,
6: ouais. 16h ça commence. Ça va finir un peu tard et puis on par a Bazar.
0: Par vous.
5: Ouais, ça finit par nous. Et quand même, c'est vrai qu'on va se présenter.
6: J'allais zapper.
3: Bazar.
6: Donc Zappa, Bazar, Zappa.
0: Zappa.
6: Bazar. En fin de soirée pour clore le petit festival. Donc ça s'appelle le Son Nomade. Ça se passe le 22 août à Brignoles, okay. Domaine de l'Olivier.
5: Voilà, il y aura une vingtaine d'exposants aussi. Food truck, la totale, quoi.
6: D'ailleurs, à ce sujet, super. On cherche encore des exposants, il y a des places libres, donc n'hésitez pas à nous contacter sur les réseaux Le Son Nomade Festival.
5: Exactement.
0: Oui, vous avez une page Facebook Le Son Nomade, hein,
5: Exactement.
0: Le festival.
6: Tout neuf, la page, Parfait. Tout est tout neuf, Instagram, c'est tout neuf.
0: L'événement
5: tout est
0: prêt.
5: Exactement,
0: c'est bon.
5: On est dans les starting blocks.
6: C'est gratuit, mais avec une participation libre et consciente, si vous voulez soutenir le projet, c'est la première
3: 100
6: édition.
3: 100 balles, 200
6: et...
3: balles, 1000 balles.
5: Exactement.
6: Voilà, minimum.
5: Ouais, voilà, pour commencer. Voilà.
6: Petit budget.
5: Et on a aussi une tatoueuse qui sera là.
0: Ah oui,
6: Magali.
0: Magali qui vous... qui vous rejoint là-bas. Et ben c'est super ça. Merci pour cette présentation en direct.
6: Merci à vous.
0: Deux dernières minutes et ouais, c'est normal.
6: Et demain soir, à Pierrefeu, on joue avec Bazar. Oui, j'avais oublié de dire. Excuse-moi. Demain soir à Pierrefeu, Bazar.
0: Si vous voulez voir ce que c'est Bazar, c'est demain soir à Pierrefeu, ça va être du lourd.
5: Exactement.
0: On est au marché, bien sûr, à partir de 18h.
3: Exactement.
0: Et enfin, eh bien, moi, je vais finir par le dernier festival que je voulais présenter, parce que celui-là, il nous tient beaucoup à cœur. On ne pouvait pas conclure la saison des festivals sans parler de celui du Moulin, de Bormes-les-Mimosas. C'est feu notre collègue musicien et animateur actif Fabien Aubry qui nous a quittés. Ce sera en hommage à ce grand artiste local. Ça se passe les 4 et 5 septembre avec deux soirées pleines de découvertes musicales. Je vous laisse aller voir le programme sur Facebook et Insta aussi. Ça s'appelle le Festival du Moulin et ça va être du lourd.
3: Génial. Moi je vais faire rapido, j'ai 3 petites dates, donc du 24 au 26 juillet vous avez le Midi Festival qui revient pour sa 21e édition. On aurait aimé les avoir ce soir mais on n'a pas réussi. Donc il y a 3 jours de découverte musicale, voilà, vous pouvez venir découvrir des artistes émergents qui feront l'actualité de demain au cœur du site archéologique d'Olbia, donc c'est un lieu vraiment extraordinaire pour les concerts. Voilà, toutes les infos sur Facebook, Insta et sur le site midi-festival.com.

0: Du 30 juillet au 2 août, on a le Jazz Festival de la Londres qui revient pour sa 17e édition avec 4 dates. Et il y aura notamment The Butt Shakers le 2 août. Et là, il va y avoir vraiment de la voix et de la soul, c'est vraiment top.
1: Ça, c'est bon, ouais.
0: Et un petit extra du 31 juillet au 2 août. Vous n'êtes pas obligés, mais pour les fans des années 90-2000, ce sera la 4e édition au parc de la Navale de la Seine. la Kermesse Festival, voilà. Donc il y aura Nautique, Cœur de Pirate, Eiffel 65, La Sketch Off, enfin, toutes ces belles choses qu'on écoutait dans notre jeunesse, enfin vous êtes moins jeune que moi, mais et qui nous faisaient danser le temps d'un été. Voilà. Tout le monde les avait oubliés, la kermesse nous les rappelle, c'est vous qui voyez.
1: C'est vous qui voyez.
0: On n'est pas trop mal niveau timing.
1: Oh, on est comment là? On a deux minutes de retard, c'est
0: nickel,
1: tout
0: nickel.
1: Oh, trop fort, trop fort.
0: Donc on revient, alors moi j'ai une question pour Ogel, il y aura toujours le Shifumi j'imagine?
2: Bien sûr.
0: Quelle question.
2: La deuxième année du championnat du monde de Shifumi de Corrence.
0: Donc qui a été testé quand même récemment.
2: Ouais, qui a été testé. On vient de le retester en bringue un peu plus privé. Et ça marche toujours bien le Shifumi. Donc voilà, on est de retour. Échauffez vos doigts, échauffez votre cerveau, échauffez tout ce que
1: la
2: vous voulez. La voix.
1: La voix,
2: la voix des encouragements, les fameux encouragements du Shifumi.
0: Exactement.
2: Donc, on va refaire ça. Ça sera le samedi soir. L'année dernière, il y a des gens qui sont venus vraiment pour ça, pour essayer de gagner le Shifumi. Ils n'ont pas réussi à gagner. Donc, on espère qu'ils vont revenir tenter leur chance.
3: Est-ce qu'on le vainqueur l'année dernière?
2: Bien sûr.
1: Il y aura le vainqueur et le finaliste.
2: Il sera là avec sa.
0: Lenny.
2: Avec sa. Mince,
0: sa couronne.
1: Avec sa couronne de plumes.
2: Et son trophée de l'année dernière.
1: Trophée gonflable, il faut le préciser.
2: Voilà, et le trophée gonflable.
1: Ça, c'est Lenny qui a 12 ans et qui a gagné l'année dernière face à Nabil qui en a 20 et qui fait 1m95. Donc c'était vraiment marrant.
2: Mais on espère que Nabil va aussi revenir défier Lenny.
1: Non,
2: c'était génial. Tout le monde a adoré l'année dernière, donc c'est bien de retour et venez faire les dingues sur le Shifumi, c'est juste super. Ça sera le samedi soir entre les deux concerts, ça reste à voir, mais ça sera certainement quelque chose comme ça.
0: Ok, et au-delà de tout ce que tu as dit tout à l'heure comme nouveauté, est-ce qu'il y a d'autres choses au niveau exposant, au niveau des journées, peut-être qu'est-ce qui se passe un peu la journée
2: Alors la journée, il va y avoir comme l'année dernière plein d'ateliers gratuits pour les enfants, donc plein de bénévoles. En fait, le concept des bénévoles, c'est vraiment je viens, j'ai pas le droit de me caler dans un coin et d'attendre que ça se passe, je dois proposer quelque chose. Donc la plupart des bénévoles proposent des stands. Donc il va y avoir du land art, il va y avoir de la course d'orientation, il va y avoir de la terre crue, il va y avoir des ateliers de poterie, il y aura vraiment des ateliers de découverte nature, il y aura toute une série de choses.
0: L'année prochaine, je viens, je fais des ateliers photos, cyanotypes.
2: Voilà, il y aura aussi cette année justement de... Comment tu... Ton
0: cyanotype.
2: Voilà, il y a Muriel qui va faire quelque chose sur ça, sur la cyanotype.
0: Ouais.
2: Et donc il y aura toute une série d'ateliers, ça sur la journée essentiellement du samedi, mais aussi le dimanche. Il y aura des conférences aussi qui auront lieu le samedi après-midi. Ça, c'est Jacques qui nous a proposé ça. Il va y avoir un marché aussi. Alexandra s'est occupée de ça. Et puis voilà quoi. Et la journée des entrepreneurs.
1: Et puis une longue buvette qui est en partenariat avec nous, enfin avec toi du coup, parce que Charles, on en parle depuis tout à l'heure, c'est quand même le patron de la bière de la Rade, donc c'est eux qui sont aussi dans le coup avec nous. Et c'est super quoi, ça rallie beaucoup de monde.
2: C'est aussi, voilà, on essaye en tous les cas, vraiment l'idée de ce truc, c'est de se bouger et de faire ensemble, et voilà, ce fameux truc, effectivement, de se dire qu'on a envie de se bouger et de faire avancer. Et donc tout le monde va essayer de faire que ça se passe le mieux possible, et le lieu est fou, franchement, venez passer du temps, vous pouvez baigner dans la rivière. Bazar y était l'année dernière, on va avoir un grand camping, on a un grand espace dédié aux bénévoles cette année qui va être revu façon plus. Et je pense que ça va être génial. Avec le dimanche matin à la brocante de la mairie.
1: De Corrence,
2: le jeudi soir, le ciné plein air, je pense que ça va être aussi super chouette.
0: C'est tout ce que je
2: attends. Et le jeudi, on va construire ensemble toute notre petite ville itinérante. Il y aura plein de monde sur place. Je crois que ça va être vraiment génial. En tout cas, moi, j'attends ça avec impatience.
0: Arrête-toi tout de suite.
1: À base de palettes. On va tout construire. Est-ce qu'on a encore un peu de temps ou est-ce qu'on fait la pause tout de suite et on passe après à Marie qui nous conclura l'émission?
0: Peu importe, comme... on peut...
1: Hein? Qu'est-ce que t'en penses? Marie, vas-y. Alors, dis-nous, toi, ce qui va se passer durant les journées, par exemple. Toi, t'as un marché, t'as des exposants,
4: animations. Alors, nous, on n'a pas... Alors, comme on a les après-midi off, donc du coup...
1: c'est vrai.
4: Voilà, ça, c'est théâtre de rue, cirque de rue. Voilà, c'est un peu... Ça fait partie...
1: Animation culturelle, vous.
4: Animation culturelle.
0: Qu'est-ce qu'il y a comme compagnie, par exemple, qui vient je sais pas si tu les as.
4: Zania, qui donc ça s'appelle Jamais en retrait. Voilà. Après, je m'occupe pas de ces programmations.
0: Non, pas de souci, mais c'est pour savoir ça.
4: Si vous écoutez, je m'excuse.
1: De toute façon, on peut retrouver aussi tout ça sur la page des Nuits Blanches.
4: Voilà, vous pouvez tout retrouver sur la page des Nuits Blanches, le site internet. Non, on peut pas tout dire, sinon c'est spoilé, quoi.
0: Faut non, on va faire un peu de teasing.
4: Voilà. En plus, ça c'est gratuit. C'est pour tous les âges. Puisque
0: venir en famille,
4: vous pouvez venir en famille. Après le concert qui est payant, c'est gratuit pour les enfants de moins de 12 ans. Donc voilà, c'est très familial. Ouais. Dans l'enceinte du festival lui-même, on a quelques exposants, mais très peu. On a un exposant, on a un luthier. On a une bénévole qui fait des bijoux avec son compagnon, donc on les soutient, donc ils sont là. On a les Enfants du Monde, évidemment, l'association. Ah oui. Et après, voilà, la place est...
0: Vraiment pour le...
4: Elle est assez petite,
1: c'est
4: en fait.
1: On
4: aimerait
1: tous les
4: bien,
1: musiciens.
4: Parce qu'on a quand même pas mal de demandes, donc on aimerait bien, mais on est restreint au niveau de la
0: Pour un petit village
4: place.
0: Comme le Touronnais, c'est déjà
4: c'est
0: très
4: déjà
0: grand.
4: C'est déjà pas mal.
0: C'est déjà très
4: voilà.
0: Bravo,
4: on a une tombola.
1: Pensez à la tombola, alors. Hein. C'est la première chose, messieurs, dames. Dès que vous arrivez
4: vous
1: là...
4: Vous pouvez gagner une guitare.
1: Et alors
4: voilà, c'est 2 euros le ticket.
1: Et voilà.
4: J'en ai pas avec moi, désolé. Hein.
2: Est-ce qu'il y a un filet garni ?
4: Et elle est signée.
0: Elle est remplie de...
4: Elle est signée.
0: Par qui, Stéphane Escher ?
4: Il faut venir.
0: Bazar.
1: Non, parce que Stéphane est cher, ils ont pris With the Witch.
0: Sortez-le.
1: Elle
0: est bien. Il avait ruminé depuis le début, je pense.
1: Je l'avais, mais pas comme ça. Ouais. Effectivement, elle est venue tout seul, du coup.
0: Impeccable. Bon. Ouais, je voudrais refaire une pause, là, s'il vous plaît.
1: Bon, si allez, alors.
0: Moi, je voudrais écouter une chanson qui déchire.
1: Trop forte, celle-là.
0: Elle est bien, celle-là aussi. Hein. Et après, quand on l'aura écoutée, elle nous aura déchiré. Donc, je vais avoir rappelé.
1: Il ne faut pas insister, par contre, parce qu'après, c'est pas bien.
0: Non, mais on va. Du coup, si vous pouvez relaisser la place à Offshore Spirit, qui ne m'entend pas, du coup, ils ne savent pas qu'ils vont venir. Mais c'est à eux.
1: Ils sont là.
0: Donc, laissez-nous encore la petite latence du changement.
1: Pour la petite dernière de la journée. Et après. Après, on aura fini.
0: Voilà, bonsoir. Bonsoir.
4: Bonsoir.
0: Donc, on était en train de dire que vous allez chanter une chanson qui déchire. Est-ce que vous pouvez nous en dire plus ?
4: Ça, c'est Victor.
3: Cette chanson, c'est assez marrant parce que je l'ai écrite pour une musicienne, par rapport à l'histoire d'une musicienne avec qui on jouait beaucoup, qui faisait tourner la tête de pas mal de gars. Et en fait, son dernier gars, c'était un ami à moi qui voilà, la chanson, elle raconte le fait de surmonter en fait cette rupture-là. Et un jour, on était en concert et elle jouait avec nous, cette musicienne. Mais elle allait reconnaître son histoire dans les paroles. Et elle me dit, on joue celle-là, on joue celle-là. Je dis, non, je joue pas celle-là. Elle comprenait pas pourquoi je voulais pas la jouer. Parce qu'on était avec la musicienne qui m'avait inspiré la chanson.
1: D'accord.
3: Alors j'ai dit, non. Et puis elle la démarre. Alors là, j'ai été obligé de changer toutes les paroles en direct pour pas qu'on reconnaisse les instruments de musique.
1: Un point.
3: Bon, en tout cas, c'est un peu plus léger que ce qu'on a fait jusque-là. Et
4: c'est un encouragement aujourd'hui. Allez, on passe un moment difficile.
1: C'est parfait. Alors,
0: entendu, on vous écoute.
1: Pardon.
3: Merci.

0: petite touche espagnole, ouais, elle est très, très bienvenue. Quoi.
1: Ah ouais, ouais, ça change complètement là pour le coup. Alors là, j'ai surpris. Hein.
0: Moi, j'avais gardé un bon souvenir d'Offshore Spirit, bah, j'en garderai un deuxième bon souvenir. Ah, vous reviendrez encore.
1: C'était très bon. Hein. Ouais, c'était génial. Très bon. Merci à vous.
0: Merci
1: en tout
0: beaucoup.
1: Cas. Merci pour cette nouvelle, ces nouveaux titres. Eh bien, on arrive sur la fin, là. Hein.
0: Je
1: ne
0: sais pas comment
1: faire
0: pour gérer le timing. On a encore du temps pour parler. Bah, on a encore des choses à dire.
1: On va encore pouvoir parler de quoi, là, des réseaux sociaux, de tous les endroits où on peut trouver tout le monde, où on a encore plus de temps
0: on
1: que ça.
0: On a du temps. On est large, en fait, là. Je ne sais pas ce qui se passe d'un coup. On est large.
1: Large. Bah, écoute, alors, est-ce que Marie a encore quelque chose à nous dire sur son... À part la tombola, qui est venue à la fin et qui est venue... Peut-être t'en as oublié
2: un
1: scoop, autre,
2: je
1: vas-y.
2: Je crois que Marie, elle a un scoop, c'est que l'année prochaine, il y a bazar. Donc...
3: Qu'est-ce que... Faut pas spoiler, on dit, on spoil pas.
2: On n'en parlera pas plus.
1: Si ça, c'est voilà. Clément, j'ai une question. Le mec, il négocie tout le temps.
2: Non, c'est pas des négociations.
1: Ça doit être de culture, ça.
0: Est-ce que, à part les nuits blanches qui ont lieu là cette année, est-ce qu'il y a d'autres choses, des événements qui sont aussi organisés tout au long de l'année? Est-ce qu'il y a qu'est-ce qui se passe en fait un peu au Touronnais? Qu'est-ce qui se passe, alors peut-être organisé par la ville ou organisé par le... Là, c'est quoi? C'est la ville qui organise? C'est l'association?
3: Non, c'est l'association des Nuits Blanches.
0: Des Nuits Blanches, d'accord.
3: Voilà, donc on organise en général deux autres concerts, un de sur en octobre tous les ans.
0: Ouais.
3: Pour un petit peu soutenir en fait le projet... de fin de fin
1: c'est
3: de,
1: peut-être
3: fin
1: là
3: de
1: les gars quoi. Octobre c'est pas si loin
0: et donc là c'est quoi c'est des concerts aussi pareil
3: petits concerts ça dépend des endroits en général on le fait sur Cabas le Luc ça dépend
1: ah oui
3: en
1: vous
3: fait,
1: déportez le truc
0: c'est pas forcément Touronnais alors
3: non c'est okay. Le Touronnais certainement bientôt parce qu'ils sont en train de construire une nouvelle belle salle
1: ça va être du lourd ça
3: donc voilà on espère peut-être l'année prochaine pouvoir faire un concert dans cette salle mais voilà on soutient d'autres associations toute l'année, d'autres concerts s'ils ont besoin. On est là bénévolement aussi pour faire des buvettes, pour faire des choses comme ça, pour soutenir quoi. Ouais, parce qu'on sait que c'est pas évident.
0: Mmh. Et donc pour organiser ça, parce que c'est quand même beaucoup de logistique, il y a les bénévoles effectivement, mais les concerts, enfin tout ça. Donc là, c'est la ville aussi qui soutient. Comment ça se marche un peu pour le.
3: Donc nous, on a la région. Le département qui nous soutient, donc merci. On a le village du Touronnais, tous ses commerçants, sa mairie, donc on les remercie énormément aussi. Et on a des partenaires locaux, financiers ou matériels. Voilà, c'est comme ça qu'on dit, je crois.
1: Ouais, c'est ça.
3: Voilà. Donc voilà, on est soutenus quand même, mais on a besoin de plus en plus de public. Je sais que c'est difficile aussi pour le public quand il y a un coût. Après, nous, on reste quand même assez accessible. On a à moins de 30 euros.
0: Oui, moi, j'ai vu les tarifs.
3: Voilà, sauf pour Stéphane Escher cette année. On a fait un petit écart.
1: C'est marqué dans son nom. Pardon.
3: Mais sinon, voilà, on reste quand même assez accessible. Donc,
0: on espère... aujourd'hui, moins de concerts
1: normal,
0: que tu fais, t'es vite à 40 balles. Pour
3: c'est
0: le...
3: ça. Voilà. Et puis après, il y a la conso sur place, un petit truc. Donc, ça peut grimper assez rapidement.
0: Ouais, non, mais bon, des concerts de qualité. Et puis là, c'est 28 euros pour...
3: Pour le soir.
0: Pour le soir. Donc, en fait, il y a deux concerts. C'est ça.
3: Plus, oui, il y a les deux concerts et puis si vous venez un peu plus tôt, il y a toute la rue, il y a, rue, y a des fanfares, j'ai oublié les fanfares.
0: Tu peux dire, je passe une journée à 30 balles quand même.
1: Ouais, voilà.
0: C'est gratuit pour les moins de 12 ans, tu disais.
3: Voilà, gratuit pour les moins de 12 ans, donc c'est vraiment familial. C'est vraiment
0: c'est pas la soirée à 300 balles pour la famille.
3: Non.
0: Sauf si tu bois beaucoup, mais...
3: voilà, mais bon, ça on n'aime pas trop, parce qu'on ne veut pas laisser repartir après les gens.
0: Non, mais dans mon camping.
1: Alors, on va passer aux mauvaises herbes, parce que du coup, là... Il n'y a pas de restriction au niveau des boissons.
2: On
1: parce que moi,
2: place,
1: le Touronnais, j'irai voir, quoi, mais bon.
2: On dort tous sur place.
3: Vous venez venir boire chez nous aussi.
0: T'iras boire là-bas.
1: J'irai faire les deux. Oui, donc du coup, toi aussi, est-ce que tu as un petit truc à ajouter?
2: Les partenaires, c'est nous. C'est ceux qui ont envie de faire avancer et qui croient dans ces projets et qui ont la chance d'être heureux parce qu'ils font des chouettes projets. Donc après, c'est vraiment...

0: qu'on a réussi à créer un événement où on s'est un peu tous regroupés. Des fois, il y a toujours un peu d'ego. On a, moi, je suis de l'association truc et toi, tu es de l'association machin. Et
1: on a tout le monde
0: essaie de prendre
1: ça.
0: un peu sa petite. Et là, on a, de toutes nos assos un peu de transition écologique de l'ère toulonnaise, on a réussi à créer cet événement en commun. On a réussi à s'expatrier, même si on est à trois quarts d'heure. Ça semble pas beaucoup, mais pour certains, ça l'est. Et donc en fait, personne n'est vraiment chez soi. Tu sais, c'est comme l'histoire du territoire pour les animaux. Il y a personne qui.
2: Mais c'est bien, tu es dans un lieu tiers. En fait,
0: voilà, on est dans un lieu indépendant et donc on prend juste du plaisir à être ensemble et du plaisir à faire les choses pour les gens, pour les enfants notamment. Les enfants, l'année dernière, se sont éclatés vraiment. Si vous avez. L'idée, c'est vraiment de venir en famille. Vous venez avec vos enfants, vous passez l'après-midi, le soir, il y a les concerts, le shifumi. Vous pouvez aller vous baigner dans la rivière, vous pourrez manger sur place. Je reparlais tout à l'heure du ciné plein air, mais je pense que c'est chouette. Le parc est immense. Ouais. Tout est là. La ville de Courance est géniale. La mairie de Courance est super. Non, mais la dernière, on est ressorti de là-bas. On était un peu tous sur un petit nuage, quoi. Hein. On a vécu un moment un peu hors du temps. C'était vraiment chouette, donc je suis impatient et en même temps je redoute.
3: Nous, de l'extérieur, on a ressenti ce que tu dis là. Vraiment, on en fait des festivals, tout ça. Et je sais pas, chez vous, les mauvaises herbes, on a senti un truc un peu à part. Et ce que tu dis, la générosité, ça s'est fait un peu presque comme une fête entre potes. Et ça se ressent, ça transpire. Franchement, bravo.
2: C'est pour ça qu'il y a cette deuxième édition.
1: Alors, merci.
3: Je le dis vraiment parce que je le pense.
1: Merci d'être intervenu à ce moment-là. C'est toi qui vas donner ton réseau social de ton festival.
3: D'accord, le réseau, c'est le Son Nomade Festival.
1: Sur
3: le
1: Facebook.
3: Son Nomade Festival sur Facebook et sur Instagram.
1: Ok.
3: C'est tout neuf, venez.
1: Parfait. Gaël, donne-nous les coordonnées, les endroits où on.
0: Les mauvaises herbes, avec toutes les pages que gère Fabien, n'est-ce pas? donc vous les avez à peu près de partout. Mais voilà, les mauvaises herbes, ça marche bien. Sur la page de Pierre Feu, on vous renseignera aussi.
1: On a Instagram aussi.
0: Partage. Et puis venez voir Bazar demain au marché aussi. Hein, vous passez au marché, venez prendre des renseignements. Ça sera super.
1: En direct.
0: Oui.
1: Et Marie qui peut nous donner aussi ses réseaux, ses sites et tout ça.
4: Alors
1: c'est où qu'on retrouve.
4: Les Nuits Blanches. Donc il y a le Festival des Nuits Blanches sur Facebook, Instagram et TikTok.
1: Vous avez TikTok, vous, en plus. Oh, c'est TikTok. Toi qui fais la com sur TikTok.
4: On essaye, c'est compliqué.
0: Bien, tu fais TikTok, toi.
1: Non, un. J'ai pas fait encore TikTok, non.
4: Et oui, si on peut attirer un peu un autre public, malheureusement, ou heureusement, il faut se mettre à la page du jour.
1: À la page.
4: Malheureusement, parce que quand on n'a pas les outils pour s'en servir, c'est un peu compliqué.
1: Et oui, c'est un autre monde.
4: C'est un autre monde, voilà.
2: Et moi, je voudrais faire un grand merci à toutes ces personnes qui étaient là.
1: Offshore Spirit, qui nous a fait 3 titres ce soir nouveaux.
2: Magnifique,
1: c'était magnifique.
2: On s'est éclaté, merci à tout le monde.
1: À Julien qui nous fait signe derrière aussi.
2: Merci à Gaël et Charles qui n'est pas là, mais voilà, qui se bouge donc pour que ça bouge. voilà, avec les copains, il faudrait que cette deuxième édition déchire grave. Alors, save the date, venez vous brancher nature locale et Shifumi le week-end du 8 août à Courance. Et avant, vous foncez au Toronnet pour les Nuits Blanches avec 3 soirées de concerts dont on a parlé, que Marie nous a fait l'honneur de vous présenter. Et en plus des dates qu'on vous a données, que vous pourrez réécouter dès demain dans notre podcast. Vous pourrez pas dire qu'on vous a pas donné de quoi vous agiter cet été. Il n'y a plus qu'à espérer que la fête du Muret revienne fin septembre.
1: Tu vas voir le coup, juste avant la fête de la soupe.
2: J'attends, j'ai regardé avant, Kugawana, ils vont pas être... Ah, pas encore, bon.
1: Ah, mais ça
2: on va croiser
1: faire.
2: Les doigts. Allez, Kugawana, faites un truc. Là.
1: Ça va le faire. Ah, si on leur dit qu'on les invite, ils vont le faire le truc, tu crois?
2: Si on les invite, oui. Vous invitez, allez, c'est bon, on va faire rien.
1: Bon, on vous invite alors. merci à vous tous.
4: Merci à vous.
1: Je sens qu'on va bien faire la fête encore.
5: Le 22 août à Brignoles.
1: C'est pour ça qu'on prend des vacances et qu'on vous retrouve en septembre, 3e mardi du mois, 18h30. En attendant, le podcast sera dispo normalement dès demain sur radio-active.net ou sur le Facebook et Insta des Agités du Local. 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Et puis ça nous permet de partir à Bali, on n'a pas eu assez l'année dernière, et ni l'année d'avant d'ailleurs, mais je sens que cette fois, l'Indonésie se rapproche. Cette odeur de papaye, tu sais comment on ramasse la papaye, Virgile?
2: Oui, je sais.
1: Avec une foufourche.
2: Ah!
1: Allez, c'est l'heure des vacances, on est tous fatigués. La dernière
0: jusqu'au
1: danse.
0: Bout.
2: La tête de Gaël.
1: Pas, attends, mais oh, vous me laissez parler là, je finis. C'est la dernière danse, mais pas celle.

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0: Et bonsoir, chers auditeurs et chères auditrices. Ça y est, nous sommes sur les ondes de la belle sexy radioactive 100 FM et sur le worldwide www.radioactive.net. Comme tous les troisièmes mardis du mois, c'est le grand mix de Bouillotte Club. Et c'est parti pour 2 heures d'écoute de dernières nouveautés électro et techno que, comme d'habitude, j'ai sélectionné spécialement pour vous. Vous allez entendre toutes les dernières tracks qui sortent en ce moment sur les festivals, les nombreux festivals tout autour de l'Europe et ailleurs aussi, bien sûr. Et voilà, et c'est parti avec moi, il y a Wonderful Sunshine. Comment ça va?
1: Salut Karateka, ça va très bien
0: ça
1: et toi?
0: Ça va très bien.
1: Mais oui, bien sûr, oui. Je suis heureuse de faire cette émission avec toi ce soir.
0: Merci et beaucoup.
1: Je me permets juste un petit détail, c'est radio-active.net. Tu as oublié le
0: bien.
1: Petit tiré.
0: J'ai oublié le petit tiré.
1: Oh. Donc ça marche moins bien du coup, worldwide, si on ne met pas le tiré.
0: Ah oui, absolument. Radio-active.net.
1: Exactement, c'est
0: et
1: parfait.
0: Voilà.
1: Et avec donc,
0: qui
1: on
0: va
1: part
0: commencer
1: pour ah ben, j'ai hâte que tu me dises ça.
0: Voilà, on va commencer avec Plasmatic, avec sa dernière track, Rabbit Hole, de la productrice donc slovaque Susana Retkesova. Et on l'appelle Susana, est connue. On le rappelle que Susana est connue pour ses productions de techno mélodique progressive. Elle travaille depuis 7 ans comme ingénieure du son et productrice au sein de sa propre société de production musicale. Sa musique se caractérise par un son

0: hypnotique et entraînant, ainsi que par des lignes de basse arpégées. Elle est influencée par des artistes tels que Stéphane Potzin, Inelea, Adriatique et bien sûr notre bien-aimé Thomas Helmich. Voilà, voilà, et donc on va écouter son dernier track et on lui souhaite des très bonnes vacances. Elle est en vacances actuellement, donc...
1: T'as le planning des vacances de tous les DJs,
0: ouais,
1: du coup.
0: Ouais, mais ça se voit, parce que c'est sur Insta, donc...
1: Ah, d'accord, voilà, ok. Quand vois. Ils sont pas en festoche, ils sont voilà. En vacances, ça marche.
0: Tout à fait. Il faut bien se reposer quand même.
2: Une nouvelle rubrique d'un grand délit,
1: Allez, bah écoute,
0: allez,
1: Chiara, on a hâte d'écouter tout
0: allez.
1: Ça.
0: Allez, go.

0: Et après, ça va? Comment ça va?
1: Ça va très bien,
0: Clint
1: et toi?
0: Kitzel.
1: Ouais, ça va très bien.
0: Merci d'être venu aussi.
1: Bah oui, j'entends pas le casque, mais c'est pas grave, on va le
0: c'est
1: faire
0: en direct. C'est vrai? Oh mince.
1: Tu m'entends toi dans le casque?
0: Non, pas trop. Non, je t'entends là.
1: Ah bon, bah ça va, bah, je sais pas, écoute.
0: Si, maintenant, bon, bah, oui. Bon, écoute, c'est les joies du live.
1: Du live.
0: Du live sur Radioactive.
1: C'est ça.
0: Radioactive 100 FM.
1: Et
0: voilà,
1: sur
0: www.radio-active.net. Voilà, il a appris, ça y est.
1: Ça y est, c'est rentré.
0: Ça y est, c'est rentré.
1: Ça va.
0: En plus, il y avait une Italienne, il n'y a pas loin, ce week-end, au Festival Azur.
1: C'était Déborah
0: De Luca. Déborah De Luca, apparemment. Et elle l'a envoyé, voilà. Elle a relevé le défi sur l'Azur Festival et apparemment... Voilà, c'était un vrai succès.
1: Et ça fait plaisir en plus de voir des artistes comme ça qui viennent
0: près c'est de sympa.
1: Toulon. C'est toujours sympa. Donc bravo à eux.
0: Bravo à eux, voilà. Et voilà, après la track, je disais, de Chris Avantgarde, qui est un artiste, producteur et compositeur d'origine allemande, basé à Londres avec sa track Origins, extrait de son album Hyperreal de 18 titres qui vient juste de sortir ce 10 juillet. Allez l'écouter, il est vraiment très très bien, c'est très varié. Ses sonorités expérimentales puisent en partie leur source dans sa formation de musicien et pianiste de jazz classique, une formation qui se reflète dans la palette variée de son nouvel album. Il est vraiment très sympa, j'ai écouté ça et j'ai beaucoup.
1: C'est bien des origines du jazz dans la techno, ça fait
0: absolument
1: plaisir ça. Bravo.
0: Absolument, c'est beau les mélanges. D'ailleurs Charlotte DeWitt en ce moment, elle est en train de, dans chaque set, elle mélange tout type de musique et c'est très réussi sous fond techno.
1: C'est ça qu'on adore.
0: Bon après c'est la Queen, alors
1: oui, elle va pas rater. Même la Queen qui se remet à zéro entre guillemets, qui intègre un peu d'instru peut-être dans ses tracks, on adore.
0: Absolument.
1: C'est bien.
0: Des voix, des chants.
1: Voix, exactement.
0: Voilà, exactement.
1: C'est bien, ça renouvelle.
0: Et là, on écoute Don't Blink, Digital Animal, le track sorti sous le label Les Fucking Serious. Ils sont rentrés dans la grande team de Boris Brecha. Elle s'élargit, et oui, et le duo DJ-producteur germano-estonien sont connus pour leur constance inégalée dans la création de morceaux implacables pour leur propre set. Ne poursuivant jamais les tendances, les genres, les algorithmes et les playlists, ils créent de la musique avec un seul objectif, diriger la salle selon leurs propres termes. Voilà donc Don't Link, on écoute et c'est très bien. C'est un mélange dynamique de tech house, indie dance, techno et progressive. Et on continue sur Radioactive, sur le label Radioactive 100 FM et sur le World Wide www.radio-active.net.
1: Moi, toi aussi tu l'as, c'est bon,
0: C'est bon,
1: bravo, et on y va.
0: Allez, on y va.
1: Allez, go.

0: Et on vient d'écouter Artbat avec 642, Take You There. Les DJ ukrainiens a collaboré avec donc 642, alias John Newman, pour créer ce chef-d'œuvre de techno house mélodique. Il se livre corps et âme dans ce morceau, transmettant l'émotion juste avant l'explosion finale. Si vous avez déjà vu Artbat en tête d'affiche des festivals comme Tomorrowland ou Ultra Miami, vous avez forcément entendu ce morceau enflammer le public et remixé donc par le duo.
1: On préfère quand c'est toi qui enflamme le public.
0: Ah bon, merci, c'est gentil ça. Moi aussi j'aime bien. Faire ce 1 avec le dance floor, c'est quelque chose de magique. Et juste après, on écoute Day Shift de Drunken Kong, Look Into My Eyes, le duo japonais qui est basé à Tokyo et qui revient sur le devant de la scène avec ce morceau profond et rythmé comme on aime. Et on va continuer sur Radioactive.
1: Mais on aime, c'est parti. Du coup, on va te suivre des yeux.
0: Ok, d'accord.

0: Après Carbon, qui revient avec son dernier titre hit, avec ses textures sombres et ses lignes de basse aiguisées et ses grooves hypnotiques, il nous plonge dans un univers techno intense et immersif, brouillant la frontière entre l'énergie brute des rêves et les paysages sonores industriels. Et on passe sur de la techno minimale avec Boris Breja, avec son dernier titre Dirty Beat. Et Boris Breja d'ailleurs, on a vu qu'il... Non mais ici, on ne peut pas travailler tranquille.
1: Pardon,
0: monsieur Glock,
2: non. Le jour où il y aura des caméras pour filmer, j'aurai gain de cause. Sinon, je ne me défends même pas.
0: Donc Boris Breja, que j'ai vu qui va passer d'ailleurs à Fréjus au mois de septembre, je crois, le 18.
2: Ok.
0: Ouais, ça peut être sympa, c'est pas loin.
2: Ça peut être cool, c'est vrai.
0: Dans l'arène, l'arène de Fréjus.
2: Ça reste
0: en
2: dans
0: plus.
2: Le Var, hein. Dis donc, le Var attire pas mal de.
0: Franchement, ouais, ça vaut le coup d'aller faire un petit tour là-bas. En tant que Bouillotte, elle est notre dream team.
2: Comme quoi, il
0: n'y
2: a pas que Bouillotte, il y a d'autres artistes type Boris Breja et tout ça quand même.
0: Ben oui. Qui a

0: Des arènes. Okay, et attends,
1: quand même.
0: Je vais t'en dire une, parce que là, ils ont annoncé juste ces jours-ci que le 26 juillet, ils seront à l'iconique Hollywood Bowl à Los Angeles, lieu emblématique californien, un amphithéâtre naturel construit à partir de 1922 et qui a accueilli principalement les concerts de grands orchestres de musique classique, mais qui accueille également des grands, grands artistes comme les Doors, les Beatles, Bob Dylan, les Jackson 5, Pink Floyd. Ouais, et là, ils ont invité Boris Brejcha. C'est quand même incroyable qu'il jouera là-bas. Voilà.
1: C'est incroyable et ça fait même le parallèle avec ce qu'on disait tout à l'heure, c'est que la musique instru a eu le vent en poupe pendant des années et on l'a sacralisée.
0: Ah ouais.
1: Et que maintenant... on s'aperçoit que la musique électronique, c'est de la vraie musique et que
0: oui,
1: ça joue
0: absolument
1: dans des endroits où il y a des artistes de ouf qui ont joué et que ça prend enfin la place qu'elle mérite.
0: Elle a été tellement bannie, elle a été tellement...
1: Donc c'est très bien.
0: Attribuée à des mauvaises images que maintenant c'est devenu tellement mondial. Et quand on voit Charlotte DeWitt aussi qui... fait danser des vieux, des enfants, des jeunes, toutes générations.
1: C'est ça, multigénérationnel.
0: Et il y va, en plus.
1: C'est très bien. Et puis même dans notre région, au Théâtre Antique d'Orange, enfin, c'est des lieux qui sont quand même culturellement importants.
0: Absolument.
1: Et qui a, où on fait jouer de la musique électronique et de la techno. Donc je trouve ça hyper bien.
0: Donc c'est incroyable de ramener de la musique électronique. Là, pour l'occasion, c'est de la techno minimale de Boris Brejcha dans un lieu iconique comme Hollywood Bowl à Los Angeles. Et on les félicite. Bravo.
1: Bravo.
0: Franchement, ils continuent dans leur ascension. Ils me font rêver. C'est un petit mot de rêve aussi.
1: Et puis du coup, même nous, une partie de notre feeling avec la musique, c'est de faire ça dans des endroits où il n'y a pas forcément de musique, etc. Donc ça permet de démocratiser tout ça. Donc on est apparemment
0: absolument
1: sur la...
0: Mais d'ailleurs, on en parle, qu'il y a une billetterie ouverte.
1: La billetterie est ouverte, les tickets partent vite, ça s'enflamme.
0: Absolument.
1: Bien. Ça va être une super soirée.
0: Ça va pas de sonner, ding.
1: On reçoit des mails, des nouvelles places. Donc c'est hyper bien.
0: Donc ça va être quand, le samedi 25?
1: C'est samedi 25.
0: Dans un lieu magique.
1: Un lieu hyper bien. Contient secret, évidemment, comme d'habitude.
0: Bien sûr.
1: Mais
0: en plein air,
1: si vous avez
0: ça,
1: pas...
0: on peut le dire.
1: Ah, c'est en plein air. Et c'est de 20h à 5h du matin. Donc ça, c'est cool. Une bonne,
0: amplitude.
1: Tous nos
0: DJs sont au taquet.
1: Tous les résidents sont là, prêts à jouer. Ils sont tous chauds. Donc ça va faire une belle
0: et
1: soirée.
0: Et c'est sûr qu'on va passer une très belle soirée.
1: C'est
0: donc si vous n'avez pas pris votre place...
1: Prenez-la.
0: Oui, absolument.
1: Exactement, le ticket ou la place.
0: Le ticket ou la place.
1: Exactement.
0: Et vous écoutez le Grand Mix de Bouillotte Club sur Radioactive 100 FM sur le worldwide www.radio-active.net. Et on continue. Go!

0: et Do Not Disturb de Hilo et Saint Joshua, qui s'associent, tous les deux.
1: Mais à qui
0: Saint Joshua, c'est basé à Londres, il est basé à Londres, et il mélange des voix douces et expressives avec une production riche et atmosphérique. Nous, on a adoré un studio, voilà, c'est vraiment bien rythmé.
1: Pas du tout, moi j'ai pas dansé, j'ai pas sauté partout.
0: On sautillait, elle est vachement good vibes cette track, il nous a encore une fois régalé, Hilo. Voilà, s'inspirant de la soul classique et du R&B alternatif moderne. Voilà, et avec des morceaux à la fois intimes et cinématographiques. C'est Saint Joshua qui donne sa petite touche et qui crée un son qui résonne émotionnellement et qui est indubitablement le sien. Voilà, et là on le reconnaît bien. Et ça se marie parfaitement avec les rythmes dansants et rebondissants de Hilo, quoi. Voilà, et juste avant, c'est un peu plus punchy par contre, c'était Alex Stein avec Bass Control, sorti sur le label Arcane. Le prodige brésilien bavarois Alex Stein fait partie de la nouvelle génération de talents issus de la scène techno-européenne. Il a moulé et façonné un style unique qui a suscité une tempête de soutien. Il fait d'ailleurs plein de collabs partout dans le monde. Il est très très demandé actuellement et il a une attitude palpitante et qui définit son ascension dans la scène club et qui le maintient fidèle à son cœur nomade en tournée intensive tout autour de la planète. C'est très bien, qu'est-ce que c'est beau. Mais d'ailleurs, on était ce week-end à la Citadelle à Marseille pour soutenir bien sûr Fartlek et Nara qui ont fait un B2B incroyable avec le Vijing de Nat, notre Woz. Voilà, notre Nat Woz, nom d'artiste, W-O-S, et elle a fait un show magnifique, c'était vraiment très très beau. Et Fartlek et Nara nous ont régalé, véritablement. On a vu aussi Anna Roche qui était là, et Evdan aussi. Et
1: je pense qu'on peut dire que tout le monde nous a régalé. Hein.
0: Oui, c'est l'atomiste qui a ouvert le bal sous un soleil de plomb. Mais ouais. Il a tenu quand même deux heures et il a fait un set incroyable lui aussi. Enfin, c'était une
1: très
0: super
1: belle
0: soirée.
1: Énergie, ouais.
0: Une très belle énergie et des good vibes, c'était super chouette. Voilà, en attendant bien sûr samedi 25.
1: Mais qu'est-ce qu'il y a samedi 25, Chiara ?
0: La summer bouillotte.
1: Une bouillotte partie ? Ah yeah !
0: Voilà.
1: On espère que vous avez pris vos places. Vous pouvez les trouver sur l'Insta de Bouillotte Club.
0: Oui, parce qu'après, on en a plein qui viennent et qui demandent une place sur place. Voilà, les préventes, ça se fait avant. Voilà, il faut prendre vos places avant de venir.
1: C'est now.
0: Voilà, c'est now, c'est maintenant. On est à J4, moins 4 maintenant. Ça va arriver très très vite, le temps avec nous. Normalement, il fait très beau en plein air. Il fera peut-être un peu moins chaud en plus, donc ça va être vraiment...
1: On croise les doigts pour qu'il fasse un petit peu moins chaud, et on compte sur les DJ pour faire monter la chaleur.
0: En tout cas, on va vous chauffer alors, de toute façon. Je ne sais pas si vous sentirez la différence.
1: C'est quand même différent, les fréquences de la musique qui te donnent chaud.
0: Voilà.
1: On continue en musique,
0: Chiara ? On continue sur Radioactive, bien sûr.
1: Mais on aime Radioactive, donc 100FM.
0: 100FM.
1: Et Worldwide.
0: www.radio-active.net.
1: Oui, exactement.
0: Allez,
1: et go bouillotte.
0: Go bouillotte.
1: Et le grand mix.

0: au DJ producteur allemand qui vient de sortir un EP de 4 titres, Hollow, dont le nom représente un son profond, sombre, hypnotique dans la scène techno internationale. Ses décors et productions se caractérisent par une atmosphère dense et l'utilisation habile d'éléments minimalistes qui font de sa musique un voyage sonore intense et captivant. Sur la piste de danse, il parvient à mettre le public dans un état d'extase semblable à
1: et
0: la
1: on aime
0: transe.
1: Quand la musique nous met en extase.
0: Voilà, voilà. Il convient de noter en particulier la passion d'Elzo pour les DJ sets hybrides où il mélange harmonieusement des sons numériques et analogiques.
1: Attention, attention.
0: Attention. Et juste avant, on a écouté le duo italien de la techno Verus et Mattia Saviolo, avec Move Your Body. Cette fois-ci, crée une collaboration sous le prestigieux label Dream Code. Ce double OP qu'ils ont sorti ensemble inclut également le titre solo de Saviolo, Mindframe, et constitue une nouvelle entrée de choix pour le label phare d'Adam Beyer. Move Your Body déborde d'énergie brute, vous avez pu l'entendre, un riff entraînant qui propulse le morceau, faisant monter la tension progressivement avant un final explosif. Et voilà, voilà, et on va continuer, je crois.
1: Oui, est-ce qu'on peut dire que toute ta sélection a une énergie brute? Je crois, hein.
0: Et voilà, je crois.
1: Allez, on continue en musique, Clara.
0: Allez, on y va, et après, oui, ça va continuer, et ça va monter, crescendo.
1: Encore?
0: Encore.
1: Oh, on adore.
0: Voilà. Go sous la belle radioactive 100 FM.

0: Et juste avant ces deux tracks que je viens de passer de Samon, dont je vous parlerai juste après, juste avant, c'était avec le long passage chanté par une jolie voix féminine. Voilà.
1: On aime les voix féminines.
0: Voilà, c'était Respawn, When the Rain Falls. Voilà, c'est un DJ producteur néerlandais. Son ascension fulgurante vers la célébrité internationale est difficile à décrire. Ces dernières années, le morceau ultra dynamique de ce génie néerlandais a enflammé les dance floors et les ondes radio du monde entier. Il faut dire que la track No Good de Prodigy qu'il a remixée, elle a été jouée par Amélie Lance au main stage de Tomorrowland il y a juste un mois ou deux.
1: Voilà. Est-ce qu'elle ne fait pas des petites dingueries en ce moment, Amélie Lance?
0: Ah. Hein, on aime. On l'a vu à Tourin, voilà, au festival à Tourin, le Kappa Festival, c'était magnifique. Scénographiquement, c'était quelque chose d'incroyable dans ces usines où ils ont auraient fait des scènes.
1: Oui.
0: Voilà, c'est des scènes de musique et c'est magnifique. Voilà, il y a des grands qui sont passés. Dont aussi Rico San Giuliano, Charlotte DeWitt, par exemple. Il y a eu Emily Lance, il y a eu Nova, il y en a eu plein sur 3 jours. Oui, c'était très bien. Très bien,
1: Emily Lance. Écoute, je ne peux pas
0: elle était toujours dynamique, comme toujours sur ses sets. Voilà,
1: ah oui, c'est clair, elle galope pendant tout son set.
0: Ouais, complètement, elle s'éclate autant que le dance floor. Et c'est bien, c'est très bien. C'est ça qu'il faut faire, en fait. Voilà. Et là, ces deux dernières tracks, c'est Samon. Samon sorti sur le label KNTXT de la Queen de la Techno, Charlotte DeWitt. Les deux tracks sont le strait de son OP Fractured Society. Samon qui s'est produit en live sur la scène emblématique. Merci.
1: C'est plus joli avec ton accent. Ouais,
0: Awakenings qui s'est déroulé à Ilavarenbeek aux Pays-Bas du 10 au 12 juillet. Samon qui crée des paysages sonores, immersifs, rythmés et qui vous attire et ne vous laisse pas aller. Il joue en live avec tous ses synthés. Voilà, il joue tout le temps sur du hardware et dans un set plein à craquer, il vous invite et il vous emporte dans un monde où chaque beat raconte une histoire et où deux voyages ne sont pas les mêmes. Et on va continuer avec un DJ français. Et vous allez écouter, je vais vous en parler après. Voilà, on connaît un DJ très connu et qui a de plus en plus de succès. Voilà. Allez, on continue.

0: mal à le couper quand même, Space 92. Hein, c'est, voilà, il nous emporte complètement ici au studio. Et voilà, avec ce nouveau banger Domino, notre star française, un peu argentine maintenant par amour de ce qu'on sait. Cette track a été déjà reprise sur les main stage du monde entier. Toujours autant de succès et de cet explosif pour Space 92 qui a dévoilé ce week-end, le week-end dernier, à Tomorrowland, Belgique, son projet cinématique, un travail de 2 ans qui voit enfin le jour en faisant, comme d'habitude, un méga carton plein. L'identité visuelle du spectacle était conçue par le studio numérique italien Visual SK2, construit autour d'une synchronisation d'image par image entre l'image et la musique, faite sur mesure pour l'occasion, pour Space 92 et pour les lieux qui s'y prêtaient. Donc ça a été un long travail, le rendu a été incroyable et c'était retransmis en live. Un live stream mondial durant, pendant le Tomorrowland. Voilà, et il était très très stressé, notre star française, juste avant le set. Et on imagine, et voilà, il a réussi, comme d'habitude, il a réussi, il a fait carton plein. Et il a mis le feu, comme d'habitude. Et juste avant, c'était Milo Ruando avec Bourras, qui s'associe sur le label Space 92 Takeoff pour Prophétie. Un titre techno percutant taillé pour les pics d'activité, au groove hypnotique et à l'attention cinématographique et à l'énergie communicative, mêlant ambiance sombre, synthé explosif et percussion implacable. Voilà, et on continue, il reste un peu moins d'une demi-heure et on va continuer sur Radioactive 100 FM sur le worldwide www.radio-active.net. Et à côté de moi, comment ça va? Tu veux parler?
1: Ah, c'est Juju. Vous êtes bien sur Active 100 FM.
0: Merci Juju. Il attendait un plus. Ça y est, il a eu sa place à la régie.
1: Je passe une magnifique soirée.
0: C'est très gentil
1: soirée
0: à toi. Oui, c'est vrai, il danse, je le vois. Merci
1: on
0: Juju.
1: Fait des bons, on fait des bons.
0: On fait des bons. Allez, on continue sur Radioactive 100 FM.

0: et c'est We Rave de Madix, le DJ producteur hollandais. Madix qui est connu pour son style techno-rave infusé d'influences de peak room et de trance, débutant son nouveau son de base en 2018 avec la sortie de sa piste légendaire Ecstasy en 2019. Il a continuellement rafraîchi le paysage EDM avec des kicks techno-percutants et un renouveau acide, faisant évoluer organiquement son son encore plus vers la techno et la trance. Cette croissance a conduit à des apparitions dans les grands festivals tels que l'Ultra Music Festival, l'ETC, Dream State, Paroukaville, le World Club Dome et Mystery Land, et des spectacles en tête d'affiche dans des clubs du monde entier en atteignant plus de 500 millions de streams. C'est énorme, vraiment énorme. Et juste avant, c'était une track de Armin van Buuren et Adam Beyer, et c'est No Merci, sorti bien évidemment sur le grand label Armada Music BV. Voilà, et vous écoutez le Grand Mix de Bouillotte Club. On arrive presque à la fin, il ne reste plus que 13 minutes. Voilà, vous pouvez nous écouter toujours en podcast sur Radioactive et sur le site de Radioactive, radio-active.net, et aussi sur le SoundCloud de Bouillotte Club et le mien également, de Chiara TK. Voilà, on arrive presque à la fin, il reste à peu près 2 tracks, on continue sur Radioactive.
1: Vous êtes bien sûr Radioactive 100 FM, ta meilleure copine, www.radio-active.net. C'était Chiara TK qui nous a régalé toute la soirée, et on continue encore et encore.

0: C'est toutes les tracks de l'EP de Fractured Society de Samon, que j'aime beaucoup et qui est maintenant toujours en première partie des prestations de Charlotte DeWitt. Donc voilà, il a un soutien incroyable et c'est vrai qu'il est vraiment très performant. On rappelle qu'il ne joue que en live.
1: Oh.
0: Voilà. Voilà, c'est pas sur des platines, c'est il crée sa musique en live.
1: Et ouais, ça me fascine.
0: Quoi, mmh. C'est incroyable. Et puis il en a beaucoup.
1: Voilà. OK.
0: Voilà, c'est vraiment un super artiste qui a beaucoup, beaucoup de talent. Il est jeune et il ira très, très loin, c'est certain. Et commence déjà à y aller. Voilà. Et on termine. Il reste 4 minutes. Wonderful Sunshine.
1: Comment ça, 4 minutes, Chiara?
0: 4 minutes.
1: On va devoir se quitter.
0: On va devoir se quitter. Ça y est. C'est fini. C'est fini. Mais on vous attend tous le 25.
1: On se retrouve donc samedi.
0: Ah oui. On est au taquet, hein, je vous le dis. Hein. Donc,
1: pas du tout.
0: On va tout donner. On va tout donner.
1: Je pense que ça va envoyer du lourd, ce line-up.
0: Absolument.
2: Et je serai là aussi. Et vous serez là avec Radioactive 100 FM, la meilleure copine.
0: Ah voilà. J'en ai mon adepte.
1: Encore merci, Chiara, pour cette émission.
0: Merci à vous d'avoir été là
1: sélection.
0: Avec moi.
1: Mais
0: on
1: toujours.
0: A passé un super moment, comme d'habitude. Et j'espère que vous aussi, de l'autre côté du poste, vous avez passé une bonne soirée. Au moins que vous avez bien apprécié toutes les tracks que vous trouverez sur le SoundCloud de Bouillet Club. Vous aurez la tracklist, s'il y en a qui vont plus toucher que d'autres et que vous voulez réécouter. Voilà. Mmh. Et on va terminer.
1: Et c'est parti.
0: 3 minutes. Go.

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0: puis c'est parce qu'on fait de la télémédecine ici. C'est-à-dire qu'on apprend aux gens à s'auto-soigner.
1: Allô ?
2: Allô, oui, bonjour. Je vous appelle parce que j'ai ma grand-mère qui va pas bien.
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